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0: Il est 4h à Grosville, 23h à Ushuaïa.
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Dans le domaine de la santé, 84% des gens interrogés pensent que le cancer pourra être guéri en l'an 2000. Mais 78% pensent qu'il y aura davantage de malades mentaux.

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0: Il est 6h à Bilbao, 5h à Belfast.
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11: Bonjour et bienvenue, c'est Cinérama en mode estival avec deux séries qui vont s'achever aujourd'hui. Alors toi, pendant tout l'été, Guillaume, tu nous as parlé de ces réalisateurs qui étaient aussi des compositeurs de leurs films.
12: Oui, et là je vous parlais d'une légende absolue, vu qu'il s'agit de Charlie Chaplin, mais surtout parce qu'on a littéralement un petit peu oublié à quel point la musique avait une importance dans ces films grâce à lui.
11: Et puis moi, je vous parlerai dans mon dernier numéro de la série True Crimes à Hollywood du film Zodiac de David Fincher. Quant à toi, Sophia, tu as vu un film qui était en compétition à Cannes.
13: Oui, le film d'Arthur Harari, L'Inconnu.
11: Mais nous commençons donc avec Zodiac de David Fincher, film de 2007.
13: Hollywood and True Crime Stories.
14: Mon Dieu, qu'est-ce qui vous arrive ?
13: Les faits divers qui ont nourri le cinéma.
15: Il est arrivé quelque chose de grave.
13: Une série inspirée de l'ouvrage d'Esther Hervy, publié aux éditions du Rocher.
15: Merci, c'est très gentil. Je n'attendais pas tant d'égards.
16: Nous sommes le 1er août. Il veut son code dans l'édition de l'après-midi.
17: Si l'examineur n'a pas les couilles de le sortir, on a un scoop sur toute la baie.
18: Al, ce type parle de tirer sur une douzaine de personnes.
17: Et si on ne le sort pas, il le fera peut-être.
18: Si on le publie, on risque d'établir un précédent très dangereux.
17: Oh, je t'en prie, ça vaut la peine d'être publié.
18: Mais offrir une tribune à un salaud détraqué, quel message ça envoie aux
16: gens ? Une minute. Cette histoire de Valero, c'est vrai, c'est certain?
18: Paul.
19: Quoi?
18: Je couvre les crimes de Valero. Je couvre les crimes de Valero. 10 minutes.
17: Photographions le code et appelons la police de San Francisco. Si c'est vrai, au moins on aura le matériel.
16: Très bien.
17: Grant Smith, vous n'avez pas votre dessin à terminer?
19: Oui.
11: À la fin des années 60, la région de San Francisco tremble. Un tueur insaisissable frappe au hasard la nuit sur les routes isolées ou dans les parcs de la baie. Mais ce criminel a une particularité, il veut la célébrité. Il harcèle la police et nargue les médias en envoyant des lettres cryptées aux grands journaux californiens, menaçant de frapper à nouveau si elles ne sont pas publiées en première page. Son nom d'emprunt, le tueur du Zodiac. En 2007, David Fincher livre avec Zodiac et bien plus qu'un simple polar, une fresque clinique et monumentale sur l'obsession. Dans son livre, Esther Hervy analyse comment le réalisateur a traqué la vérité historique avec la même rigueur quasi maladive que ses personnages.
19: Confirmé. Police de Valero. Ils confirment les meurtres.
18: Allez, au téléphone avec l'examineur. Ils ont la même lettre avec un code différent.
19: Même chose au Times Herald. Pour Noël. Deux adolescents, parking isolé, morts tous les deux. David Faraday et Betty Jensen. 4 juillet, Darlene Ferrin et Michael Mag. Je crois que c'est Mehou. Bref, elle est morte, pas lui.
16: Et pour les armes des crimes ?
19: Balistiques. Tout ce qu'il indique dans les lettres correspond. Je pense que le Times Herald va publier.
17: L'examineur aussi, mais sûrement pas à la une. Je dis qu'on devrait publier à la une. S'il tue 12 personnes, ça sera pas notre faute.
11: Lorsque Zodiac sort sur les écrans, il prend le contre-pied total du thriller hollywoodien classique. Pas de course-poursuite spectaculaire, pas de confrontation finale explosive. Fincher filme le temps qui passe, la paperasse qui s'accumule, les fausses pistes qui détruisent des vies et les carrières qui s'effondrent. Le film suit trois hommes dont le destin bascule à la réception de ces lettres. Il y a d'abord l'inspecteur Dev Toshi, le journaliste star Paul Avery et surtout Robert Graysmith, un jeune dessinateur de presse timide incarné par Jack Gyllenhaal. C'est par ses yeux que nous plongeons dans cette enquête tentaculaire. Zodiac captive par son atmosphère poisseuse et son réalisme historique absolu, devenant immédiatement eh bien, une référence incontournable du cinéma d'investigation.
19: Vous aviez raison, en fait. Il n'a pas donné son nom.
20: Qui l'a déchiffré ?
19: Un professeur d'histoire et sa femme, à Salinas.
20: J'aime tuer des gens parce que c'est tellement marrant. C'est plus marrant que tuer des bêtes sauvages dans la forêt parce que l'homme est l'animal le plus dangereux de tous à tuer, c'est une chose qui me procure l'expérience la plus excitante. C'est même encore mieux que s'envoyer en l'air avec une fille, le meilleur dans tout. Ça, c'est que quand je mourrai, je me réincarnerai au paradis et tous ceux que j'ai tués deviendront mes esclaves. Je ne vous donne pas mon nom parce que vous essaierez de ralentir ou d'arrêter ma collecte d'esclaves pour ma vie future.
19: Il s'avère que notre ami est un poil starbé. Paraît qu'il a envoyé une clé du code à Valero.
6: pour aider.
20: C'est quoi là en bas?
6: Des restes? Ou peut-être une anagramme?
11: Pour décortiquer ce dossier, l'auteur nous plonge dans la réalité des faits froids. Officiellement, le Zodiac est lié à 5 meurtres et 2 tentatives de meurtre commis entre 1968 et 69, bien qu'il ait revendiqué jusqu'à 37 victimes dans ses lettres. Le fait divers se transforme très vite en un immense casse-tête cryptographique. Le 1er août 69, 3 rédactions, dont le San Francisco Chronicle, reçoivent une lettre revendiquant les premiers crimes accompagnée d'un tiers d'un message codé de 408 caractères. Le tueur affirme que son identité s'y cache. Alors si ce premier cryptogramme est rapidement déchiffré par un couple d'enseignants ordinaires, c'est ce qu'on voit dans le film, le message s'avère être un manifeste délirant sur la chasse à l'homme et ne révèle aucun nom. La police de plusieurs comtés piétine, incapable de coordonner ses efforts à une époque où le partage d'informations entre juridictions est un archaïsme administratif. Et au milieu de ce chaos médiatique, l'enquête officielle s'essouffle. Et c'est là que le vrai Robert Graysmith entame son travail de bénédictin. Pendant des années, il va collecter, alors illégalement, des rapports de police, interroger des témoins oubliés, et puis décoder les lettres chez lui jusqu'à publier en 1986 le livre de référence qui servira de base au film de Fincher.
9: Bon, en supposant que les gants soient les siens, il tire sur le taxi et ensuite il les enlève.
21: Donc c'est pas son empreinte?
22: Peut-être, peut-être pas, c'est pas l'important. L'important, c'est la première attaque.
23: David Faraday et Betty Jensen,
22: ils meurent tous les deux. À partir de là, il n'arrive plus à tuer que les filles.
21: Pas faute d'essayer.
22: Pas faute d'essayer.
24: Majo survit, Ferrin meurt. Hartnell survit, Shepard meurt. On a l'impression qu'il est tellement obsédé par les femmes qu'il oublie d'achever les hommes.
25: Et ce sont tous des couples, tous à des endroits isolés.
26: Paul Stein, non.
25: Exactement.
26: Le taxi célibataire de Washington et Cherry ne collent pas.
25: Ils ne collent pas.
26: Alors, pourquoi Zodiac le tue?
25: Il a interrompu la série.
11: Dans son ouvrage, Esther Hervy souligne la fidélité historique du film. David Fincher ne s'est pas contenté d'adapter le livre de Graysmith. Avec son scénariste James Vanderbilt, il a mené sa propre contre-enquête pendant 18 mois, réinterrogeant chaque protagoniste encore en vie. À l'écran, cette exigence est partout. Les scènes de meurtre sont reconstituées à l'emplacement exact et à la minute près des drames originaux en s'appuyant sur les rapports de légistes. Fincher va jusqu'à reconstituer numériquement les décors de San Francisco de l'époque et exige que les acteurs portent des vêtements identiques à ceux des vrais protagonistes sur les photos d'archives. La nuance majeure analysée par le livre réside dans le traitement du principal suspect, Arthur Lee Allen. Si le film en fait le coupable idéal, presque évident, Esther Hervy rappelle la réalité scientifique. Les empreintes digitales, l'écriture et les tests ADN ont tous innocenté Allen de son vivant. Le film, tout comme l'histoire, est donc condamné à rester ouvert sans véritable coupable derrière les barreaux, faisant de l'absence de conclusion la plus grande source d'effroi du spectateur. Alors, plus de 50 ans après les faits, le mystère du Zodiac continue de fasciner et d'alimenter les théories les plus folles. Le chef-d'œuvre de David Fincher reste la plus belle radiographie de cette folie collective, un film indispensable qui démontre que parfois, le véritable ennemi n'est pas le monstre qui se cache dans l'ombre, mais notre propre incapacité à accepter qu'une énigme puisse rester à jamais non résolue.
12: Oui, Zodiac de David Fincher, c'est un petit peu le JFK d'Oliver Stone. Ce sont deux films qui sont tellement documentés, qui fait unique dans l'histoire de la guerre du cinéma et juridique, ont littéralement relancé les enquêtes, tellement la précision du travail du réalisateur, ici scénariste, a poussé les potards jusqu'à 11. C'est assez hallucinant. On sait que David Fincher, c'est un réalisateur extrêmement méticuleux, c'est un maniaque du détail, mais alors là, il a littéralement infusé la réalité.
11: Mais on n'a toujours pas retrouvé donc ce fameux Zodiac.
12: Non, mais si on veut voir une autre version de l'histoire, il y a le superbe et un peu oublié Summer of Sam de Spike Lee aussi, qui jongle de manière assez riche avec cette ambiance poisseuse de crimes américains entre la fin des années 60 et 70.
11: Allez, nous parlons maintenant de notre deuxième série. Elle est consacrée aux réalisateurs qui sont aussi des compositeurs. Et là, il y en a un grand. C'est Charlie Chaplin et c'est toi qui nous en parles, Guillaume.
27: Merci messieurs, c'était très bien. C'était très bien. C'est de la bouillie, tout ça.
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27: C'était pas mauvais, c'était très mauvais. Voilà, exactement. Alors, reprenons.
12: Alors, tous les réalisateurs dont on a parlé dans cette série écrivaient eux-mêmes la musique de leurs films, à l'exception de David Lynch. Mais Chaplin occupe une place véritablement à part. D'abord parce que c'est le premier à l'avoir fait avec une telle constance, mais surtout parce qu'il ne savait pas écrire la musique. Il ne lisait ni les partitions, ne maîtrisait pas l'orchestration comme un compositeur classique, et pourtant, il se retrouve être l'auteur de certaines des mélodies les plus célèbres de l'histoire du cinéma. Alors quel est ce secret? C'est tout simplement une oreille exceptionnelle. Chaplin chantonnait ses thèmes, les faisait transcrire par des musiciens professionnels comme David Raskin, Raymond Rash ou Eric James, puis passait des heures à les corriger jusqu'à obtenir exactement ce qu'il entendait intérieurement. En réalité, il composait déjà bien avant de s'asseoir au piano, il composait avec les gestes de Charlot. Chez lui, la musique n'accompagne pas le mouvement, elle en est le prolongement naturel.

Alors que le cinéma parlant s'est déjà imposé partout, hein, Chaplin choisit, avec Les Lumières de la Ville en 1931, de se rebeller et de rester fidèle au muet. Mais ce silence apparent est trompeur, car jamais il n'avait autant accordé d'importance à la musique. Le thème principal accompagne la rencontre entre Charlot et la jeune fleuriste aveugle avec une délicatesse extraordinaire. Les violons remplacent les dialogues et chaque inflexion mélodique exprime ce que les personnages sont incapables de se dire. Aucune démonstration virtuose, aucune orchestration spectaculaire, Chaplin cherche avant tout la mélodie juste, celle qui restera dans la mémoire du spectateur longtemps après la projection. Alors comme ces gags, ces thèmes semblent d'une évidence absolue, alors qu'ils sont le fruit d'un travail obsessionnel où chaque note est pesée, comme on l'a dit, avec la même précision que chacun de ses gestes devant la caméra. Deuxième extrait. Quelques années plus tard, en 1936, Les Temps modernes marquent l'aboutissement de cette recherche. Dans ce film consacré au monde industriel et à la mécanisation des hommes, Chaplin signe l'une de ses plus célèbres compositions, Smile. Les paroles qui accompagneront la chanson tirée du morceau seront écrites près de 20 ans plus tard et feront le tour du monde grâce à Nat King Cole, avant d'être reprises par des artistes comme Michael Jackson, Elvis Costello ou encore Diana Ross. Et c'est sans doute l'une des rares musiques de film à être devenue un standard totalement international, tout en possédant déjà toute sa force dans le film lui-même. Derrière sa douceur apparente se cache une immense mélancolie, car comme Charlot lui-même, elle avance avec le sourire tout en laissant deviner une profonde tristesse.

En 1952, avec les feux de la rampe, hein, Chaplin regarde désormais sa propre carrière avec le recul de l'homme mûr. Il raconte hein, l'histoire d'un vieux clown qui voit son époque disparaître et il est impossible de ne pas y voir un autoportrait, surtout venant de la part d'un homme ayant déjà survécu au bouleversement total que fut la disparition du muet pour le parlant. La musique gagne alors une ampleur nouvelle. Le célèbre Terry's Theme hein, devient quelques années plus tard la chanson Eternally, reprise dans le monde entier elle aussi. Mais avant d'être un succès populaire, cette mélodie raconte surtout le temps qui passe. Les grands élans comiques de Charlot hein, laissent place à une écriture plus ample, plus nostalgique, où chaque phrase musicale nous invite à regarder, timidement ou non, en arrière. À mesure que Chaplin vieillit, sa musique cesse d'accompagner uniquement le mouvement de Charlot, elle accompagne désormais ses souvenirs et imprime autant la pellicule que les plans qu'il compose dans cette idée d'éternité que permet l'art.

0: Dernier film de Chaplin, hein, sorti en 1967, La Comtesse de Hong Kong n'a pas rencontré le succès de ses précédents chefs-d'œuvre. Et pourtant, il contient une nouvelle mélodie qui fera elle aussi le tour du monde, This Is My Song, hein, interprétée notamment par Petula Clark. On peut dire, hein, qu'il y a quelque chose de fascinant dans cette fin de carrière, car alors que le public regardait parfois ses derniers films avec distance, hein, ses mélodies, elles continuaient de vivre indépendamment des images. Comme si Chaplin avait fini par devenir compositeur autant que réalisateur. Ces films ont fait rire des générations entières, mais leur musique continue elle aussi de traverser le temps, portée par des interprètes qui ignorent parfois même son origine cinématographique. Chaplin, hein, c'est sans doute le plus paradoxal des réalisateurs-compositeurs que nous avons pu aborder. Il ne savait pas écrire la musique sur une portée, mais il savait entendre et sélectionner la note juste. Chez lui, un geste appelé une mélodie, une démarche devenait un rythme, et un mouvement de caméra trouvait naturellement son contrepoint orchestral. Si Clint Eastwood composait le silence, si Amenabar, hein, composait le doute, et si Mike Figgis improvisait son cinéma comme un jazzman, Chaplin, lui, composait le mouvement lui-même. C'est peut-être pour cette raison, hein, que la mise en scène de ses films est encore aujourd'hui aussi dynamique et moderne, c'est qu'elle a toujours été au fond une véritable partition de cinéma.
1: Eh bien, merci Guillaume. J'avoue que moi, j'ai eu l'occasion de voir un concert avec les compositions de Charlie Chaplin, donc interprétées par un orchestre symphonique, et c'était absolument bluffant, hein, effectivement. Et comme tu n'en as pas parlé, c'est normal puisqu'il n'a pas composé cette musique, mais c'est l'une des plus connues. On va parler de Titine, qui est dans les temps modernes. Voilà, on l'écoute. C'est pas une chanson de lui, mais qui est adaptée d'une comptine de 1917.

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1: Nous passons maintenant à l'actualité de cette émission estivale de Cinérama. Nous parlons d'un film qui était en compétition à Cannes. Et si du jour au lendemain, vous vous réveillez dans un corps d'une parfaite inconnue, Arthur Hariri transforme ce vertigineux point de départ en un fascinant thriller fantastique sur l'identité. Nous parlons de l'inconnu.
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5: Alors, Arthur Hariri, on le connaissait déjà comme scénariste de l'ombre, enfin de l'ombre, scénariste de la lumière plutôt, puisqu'il a coécrit avec sa compagne Justine Triet le scénario d'Anatomie d'une chute, Palme d'Or 2023 et Oscar du meilleur scénario original. Mais en tant que réalisateur, son parcours est tout aussi solide. Diamant Noir en 2016, qui vaut à Neil Schneider, déjà lui, le César du meilleur espoir masculin, puis Onoda, 10 000 nuits dans la jungle, ovationné à l'ouverture d'un certain regard en 2021. Cette année, il passe un cap, hein, c'était sa première sélection en compétition officielle. Et il y a débarqué avec un objet vraiment singulier, l'inconnu, adapté d'une bande dessinée qu'il a coécrite avec son frère cadet Lucas, Le cas David Zimmerman, paru chez Sarbacane fin 2024. Une histoire de body swap, ou transvasement de l'âme dans un autre corps. Un genre qu'on associe plutôt à la comédie, référentielle façon Freaky Friday ou 13 Going on 30. Hariri, lui, tire hein, ce genre vers le thriller métaphysique, hein, supplément vertige identitaire, sans sombrer dans l'horrifique pur. Et pour porter ça, il a réuni Léa Seydoux, habitué de la compétition cannoise hein, depuis la Palme d'Or avec La vie d'Adèle, et Neil Schneider. Et si le film n'a récolté aucun prix à Cannes cette année, il a fait partie quand même hein, des objets les plus discutés et clivants de la sélection.

0: J'ai vécu la même chose.
1: À l'aube de ses 40 ans, David Zimmerman vit reclus. Il ne sort presque jamais de chez lui et garde son travail, pourtant prolifique, de photographe, secret. Un soir, des amis réussissent à l'entraîner à une fête carnavalesque. Il y croise le regard d'Eva, une inconnue qui avait déjà capté son attention en fait, lors d'un shooting de mariage. Il l'avait alors photographiée en douce et son image l'a obsédée depuis. Cette fois, il ne la laisse pas s'échapper, les deux inconnus couchent ensemble et pendant le coït, quelque chose d'intense et d'impensable se produit, David se réveille dans le corps d'Eva. Commence alors une étrange enquête, moins tournée vers les raisons de cette métamorphose que vers les conséquences de celle-ci. D'autres personnes semblent avoir vécu quelque chose de similaire. Alors comment continue-t-il à exister lorsque visage, voix et corps ne sont plus les leurs? Et pourquoi David a soudain cette envie viscérale de retrouver son propre corps, celui-là même dans lequel il ne faisait pas si bon vivre? Le film déroule alors, et déroute, sur près de 2h20. Il déroule la manière dont ce photographe peine à habiter cette enveloppe qui n'est pas la sienne, dans une enquête aussi intime que troublante.
2: Qu'est-ce qui se passe? Dis-moi, il lui est arrivé quelque chose?

0: frappe d'entrée, c'est un choix de mise en scène qui dit déjà tout du film à venir. L'inconnu au féminin s'ouvre sur un long plan subjectif, une caméra embarquée, dans une voiture, sous la pluie, qui porte le regard d'un personnage, d'un inconnu, qu'on ne peut pas encore identifier. Ce n'est qu'au plan suivant, une fois sorti du véhicule, qu'on comprend qu'il s'agissait de David, un photographe. Le détail n'est pas anodin. D'emblée, Harari nous fait occuper la place de celui qui regarde sans être vu, avant de nous montrer que ce regardeur est lui-même quelqu'un dont le métier est d'user de son regard pour capter des images. Tout le film va ensuite jouer sur ce trouble. Qui voit, qui est vu et à qui appartient l'image de soi? Ce dispositif du plan subjectif revient à plusieurs reprises dans le film et notamment dans une scène de reconnaissance de soi, très male gaze et à propos, hein, face à un petit miroir, la caméra épouse littéralement le regard de son personnage recomposé, David, donc dans le corps d'Eva, corps fantasmé qu'il faut habiter alors vraiment. Et cette caméra ne se contente pas d'épouser un regard, elle semble parfois chercher le sien, flottant, presque désincarnée comme une entité en quête d'un corps où s'ancrer. Certains plans vont jusqu'à zoomer au tréfonds de l'iris d'un œil pour entrer à l'intérieur des visages et permettre ainsi un glissement de point de vue de l'un à l'autre des personnages et offrir un basculement du récit. C'est malin, la forme embrasse littéralement le fond de l'histoire. Le vrai tour de force reste quand même le travail des corps. Lorsque la silhouette d'homme de Nils Schneider est habitée par le personnage de Malia, toute sa gestuelle et son jeu corporel adoptent les caractéristiques de la jeune femme, sans jamais verser dans l'imitation grotesque. Léa Seydoux, en David, incarne quant à elle, dans un corps de femme, la fatigue et la solitude masculine de David, avec une justesse déroutante. On peut penser à bien d'autres films, Being John Malkovich, pour Le Vertige de l'identité empruntée, à Mulholland Drive, ou encore à l'Orlando de Sally Potter avec Tilda Swinton. Sauf qu'ici, la métamorphose n'est pas traversée par le temps, mais partagée à plusieurs dans l'instant.
1: Tu m'en connais, hein?

0: Il faut le dire franchement, tout cela donne un film très bizarre. Ni tout à fait thriller métaphysique, ni tout à fait drame naturaliste, l'inconnu refuse le confort d'un genre stable et place cette étrangeté au cœur même du projet. Harari ne cherche pas à résoudre à tout prix le mystère de l'inconnu et les questions qu'il soulève, loin de toute vraisemblance scientifique et de toute réponse finalement, laissent quand même assurément une empreinte.
1: Ce film, L'Inconnu, qui était à Cannes, et je pense que c'est le dernier film cannois de cet été, est en salle depuis le 26 août.
2: Au revoir.
3: Au revoir.
4: Au revoir.
2: Ça s'impose.
4: Mais pour quelle raison?
2: Qu'est-ce que vous racontez? Mais qu'est-ce que c'est que cette histoire?
5: Je ne connais pas la réponse moi-même.
2: Comme vous êtes bizarre.
5: Oui.
2: C'est difficile de répondre.
6: C'est une plaisanterie!
1: Ainsi s'achève cette dernière émission estivale de Cinérama. On a été ravis de vous proposer pendant tout cet été nos deux séries. L'une qui était un peu terrifiante, puisqu'elle parlait des faits divers adaptés par les films hollywoodiens. Et puis
7: après
1: toi,
7: quelques frissons, ça va pas être du bien. Ça fait du bien, cette canicule.
1: Oui. Et puis toi, Guillaume, tu nous as parlé donc de ces réalisateurs qui ont été aussi compositeurs de leurs films. Voilà, on en a fini donc avec ces séries. Et on va retrouver l'actualité du cinéma. On vous parlera des films qui seront dans les salles à la rentrée et ce sera la semaine prochaine.

tous ces objets insignifiants, cartes postales, briquets, tickets de caisse, double déclos, un morceau de nappe en papier sur lequel, griffonné au stylo bic, un vieux projet sans doute.

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1: Bonjour et bienvenue dans Expositive. Écoutez voir. Expositive, c'est l'émission qui vous emmène à la découverte de l'univers d'une artiste à travers ses propres mots. Aujourd'hui, un nouvel entretien réalisé à l'atelier Blétry à La Rochelle en janvier 2026. Je laisse l'artiste se présenter.
2: Bonjour, moi c'est Léa Poignant, je suis graphiste et plasticienne, je suis installée à l'atelier Blétry à La Rochelle, mais je suis originaire du nord des Deux-Sèvres, près de la ville de Bressuire.
1: Et là, on en parle particulièrement aujourd'hui parce qu'il y a un projet qui a déjà commencé, mais dont on va pouvoir voir les fruits à Bressuire.
2: Oui, là j'ai commencé il y a quelques semaines une résidence à la chapelle Saint-Cyprien, qui se situe du coup au bord du Dolo, dans la ville de Bressuire. L'exposition aura lieu le 2 avril prochain et elle durera jusqu'au 3 mai.
1: C'est pas du tout anodin, cette résidence dans ce territoire-là, donc qui était déjà familier, mais là il va y avoir vraiment un travail même de recherche en fait sur le territoire.
2: Depuis que je suis diplômée en 2020, je m'intéresse vraiment à différents outils qui me permettraient de dialoguer avec le paysage. J'ai constitué à la fois des guides, des cartes et des installations, mais à chaque fois je m'intéressais surtout au paysage du bocage, qui est en fait du coup là où je suis originaire. Étant installée sur La Rochelle, j'ai développé des protocoles, mais à chaque fois j'avais un peu ce désir de revenir aux sources, comme on dit, pour vraiment le mettre en application. Ça s'est vraiment passé dans la voiture, cette réflexion. D'abord, j'observais le paysage, je voyais des choses apparaître, disparaître. En fait, ces observations ont commencé à prendre de la place et je me suis intéressée à plusieurs artistes marcheurs, notamment au travail de Ed Roucher. Et pour un de mes projets de diplôme en 2020, j'avais réalisé une carte qui permettait de réaliser un pèlerinage sur les traces de l'artiste et donc d'aller constater directement les évolutions du paysage depuis son passage, sachant que lui avait fait ses photos en 1963 et que donc moi le document était produit en 2020. Et c'est vraiment cet objet-là qui m'a permis en fait de donner une vraie direction à mon projet et à ce que j'avais envie de faire pour cet environnement qui m'intéressait, qui me faisait du bien et dont j'avais envie de parler.
1: Ça nous donne un point séminal, j'ai envie de dire. Mais là, dans le travail de recherche en cours sur le territoire, mon petit doigt m'a dit qu'il y a plusieurs protocoles d'observation et de médiation de ce regard sur le paysage.
2: Il y a d'abord un protocole de collecte de photographies qui vont permettre d'extraire des formes, mais également des couleurs, mais aussi des histoires. Donc en fait, de ces différentes formes de typologie de collecte que je fais, j'essaye de mettre en avant plutôt l'anticarte postale. Ça va être des matériaux, des usines, des distributeurs de baguettes, des poubelles, vraiment tous les éléments qui vont être récurrents et c'est peut-être aussi leur répétition qui va créer un rythme qu'on retrouvera dans certaines de mes installations et que j'utilise en fait comme un langage. Et c'est vrai que c'est une façon pour moi de faire que ce paysage qui est parfois un peu banal, de le donner à voir d'une autre manière, pour moi, le rend un peu plus exceptionnel. En tout cas, c'est ce que je souhaite. L'idée que de les mettre tous ensemble dans une affiche un peu comme un inventaire des distributeurs de baguettes, pour moi, ça me permet vraiment que cette habitude quotidienne, cette habitude où on en sorte et qu'on s'attarde sur les détails. Ah, cette petite image qui s'est décolorée avec le temps, qui n'est plus la même image que j'avais vue au premier jour quand le distributeur est arrivé, ou ce petit poc sur une poubelle. Enfin voilà, c'est vraiment de les donner à voir d'une autre manière. C'est aussi d'attirer l'attention des gens sur ces formes-là. Et donc, ça passe par leur transcription par l'image, mais je fais aussi beaucoup de collectes et notamment lors d'ateliers avec les scolaires, et donc il y en aura aussi dans l'exposition. Je fais beaucoup de frottage, donc une technique qui permet d'extraire l'empreinte d'une matière. Donc avec les enfants, ça nous permet de vraiment extraire des motifs. Donc ça peut être le logo de l'agglomération sur une poubelle, des symboles qu'on peut avoir sur des portes qui donnent des informations sur ce qui se trouve derrière. Et en fait, on va extraire tous ces éléments et donc les recoller dans des posters. Donc là, c'est vraiment le projet, comme pour les photos que je disais juste avant, vraiment des posters un peu typologiques qu'on retrouvera donc en édition pour les classer, mais aussi en collage dans les œuvres. Et donc, ces différentes façons de les voir, ça amène aussi à prendre plus attention aux détails et prendre le temps de regarder aussi les choses, de les toucher. Et ce que j'aime, c'est de le faire aussi avec les enfants, parce que dans leur regard, il y a plein de choses qui apparaissent que moi, je ne vois pas forcément.
1: La question de l'accumulation, l'agencement et le choix de la composition dans cet agencement sont des gestes plastiques en fait qui changent aussi la façon de regarder les objets.
2: En fait, je vais vraiment chercher à exploiter cette répétition et cette collecte, mais je pense que là, c'est vraiment lié à mon bagage de graphiste où en fait, d'abord, c'est une collecte que je fais assez obsessionnelle parce que j'adore collectionner aussi toutes ces images comme on collectionnerait des Pokémon. Et derrière, et là, c'est ma casquette plutôt plasticienne, je vais utiliser toute cette matière que j'ai collecté et que j'ai mis en forme dans des objets éditoriaux, dans des installations d'ordre du collage et de sérigraphie. Donc je travaille beaucoup avec les stampes. On va retrouver certaines formes et certaines silhouettes dans une approche plutôt en linogravure qui va me permettre de faire des éditions de l'ordre du flipbook, mais également des risographies qui vont me permettre vraiment d'atteindre de plus grandes échelles et de créer des sortes de grands puzzles où le paysage se compose et se décompose.
1: Alors le flipbook, c'est le dessin animé à la main, c'est-à-dire c'est typiquement les pages qu'on fait défiler à la force des mains en laissant le pouce sur le bord de la feuille pour que les images se succèdent à un rythme suffisamment rapide pour créer un effet de dessin animé. Du coup, il faut que la taille de l'image corresponde à ce qu'on peut manipuler avec nos mains pour pouvoir rendre cet effet d'animation. Donc on peut faire ça en faisant du dessin à la main, on peut faire ça avec un jeu de calque à l'ordinateur pour vérifier que d'une image sur l'autre, on est bien en face et que voilà, la succession d'images fonctionne bien. Mais ça peut être un dessin avec une seule couleur, quoi. Ça peut être juste un trait, etc. La risographie, c'est une technique de reproduction qui est très prisée en ce moment parce qu'elle est intéressante sur le plan écologique, parce que c'est des encres assez propres. Et le mélange des couleurs se fait par le jeu de la superposition. Donc, il y a toujours un petit moment amusant de l'ordre de la révélation, même si bah là, on a des logiciels qui nous aident à prévoir comment ça se passe. Il y a aussi cette matière de l'encre qui donne quelque chose qui peut rappeler la sérigraphie. Donc chaque tirage peut être un tout petit peu différent du suivant, la concentration des couleurs va être un tout petit peu différente et c'est aussi ce qui fait le charme de la technique. Et là, les tailles qu'on peut atteindre dépendent des machines auxquelles on a accès, mais c'est aussi des tailles un petit peu limitées. Donc là, on revient en fait à la question que je posais un petit peu avant sur l'effet de composition. Ce qui permet de faire un plus grand format, c'est l'assemblage. Et ce geste d'assembler les images et de proposer au public éventuellement aussi de l'assembler différemment, c'est quelque chose qu'on avait pu voir dans une exposition précédente. Est-ce que là, je dois comprendre qu'on va retrouver ce jeu de puzzle un peu interactif ?
2: Alors oui, ce serait l'idée. Je suis encore en réflexion sur l'installation scénographique qui va me le permettre, parce que dans la chapelle, les murs ne peuvent pas être percés. Mais je tiens vraiment à garder ce lien aussi avec le visiteur pour que lui aussi puisse participer à la narration de cette histoire que je cherche à raconter.
1: Lors de chaque entretien, je demande à l'artiste de choisir sa pause musicale. Le choix de Léa Poignant s'est porté sur la Symphonie des éclairs de Zao de Sagazan.

0: C'était Zao de Sagazan avec la Symphonie des éclairs, le choix musical de Léa Poignant qu'on retrouve tout de suite.
1: Pour cette exposition, je me suis vraiment intéressée à la notion de bocage. Comme je vous le disais, la région naturelle, c'est le bocage bressuirais, qui est donc caractéristique de par ses haies et ses découpages en petites parcelles. Et aujourd'hui, on est tous au fait du remembrement, mais la place du bocage et des haies dans notre paysage n'ont pas forcément le sens dans l'esprit, du sens qu'avait pour nos anciens à l'époque. Et donc pour moi, cette exposition va aussi avoir un petit peu un aspect pédagogique parce que je souhaite vraiment pouvoir mettre en avant le fonctionnement des arbres têtards, comment ce bocage permet de protéger aussi la faune, la flore, et donc il y aura également beaucoup d'espèces qui se cacheront en fait dans les différentes compositions que vous pourrez retrouver. Donc voilà, c'est à la fois une invitation à contempler, mais aussi à s'instruire et surtout à partager et apporter des témoignages de son propre vécu du paysage, parce qu'en fait, moi, c'est mon observation, mais ce que je souhaite, c'est aussi collecter les impressions de chacun sur leur propre paysage, parce que là, comme je l'annonce, c'est la première étape de, je l'espère, une tournée d'exposition, entre guillemets, pour aller documenter les restes des communes qui habitent le paysage bressuirais, pour avoir à terme un document qui me permettrait de rassembler toute une typologie et aussi les témoignages des habitants sur leur vision future de cette région qui a pas mal évolué au fil des années de par les découpages administratifs.
0: Il y a un autre support que j'ai eu la chance de recevoir en cadeau. Donc je sais l'attention qui est portée à des enjeux de médiation, la capacité à proposer sur un support papier un certain nombre d'activités qui permettent d'aller chercher les informations, de se positionner et de créer, recréer des choses à partir des expositions.
1: Bien sûr, c'est le bien vu, mon bébé. Ce document que j'ai créé pour la Chapelle des Dames Blanches. Et donc forcément que, enfin, pour mon exposition, je vais réaliser un objet donc qui ne sera pas le bien vu, qui sera un autre document, mais cette fois-ci pour mon travail. Et donc là, je suis assez ambitieuse. J'en imagine plusieurs. Il y en aura notamment effectivement pour les scolaires. Et donc j'en aimerais aussi un pour le public adulte. Et donc il permettra à la fois de collecter les témoignages, mais pas uniquement, parce que donc le document qui sera pour les jeunes publics comme pour les adultes, je souhaite qu'il soit gardé par celui qui va le recevoir et qui peut le ramener chez lui, parce que c'est aussi une trace de ce qu'ils ont découvert dans l'exposition. Et donc il y a forcément aussi des informations données sur le paysage qu'ils peuvent rapporter à leurs proches, et bien sûr des ateliers pour eux-mêmes aller extraire dans le paysage des empreintes, les inviter également à créer des séries de photos. Moi, à chaque fois dans ces documents-là, c'est vraiment une invitation à la création. Souvent, il y a cette peur, et là encore, dans le cadre de cette résidence, je fais un atelier dans un lycée agricole qui s'appelle Les Sicaudières, et la première réponse des élèves, c'était « Ah bah, nous, on n'est pas des artistes, on ne sait pas dessiner », et en fait, c'est comprendre que l'art, c'est aussi plein de langages différents, et que eux-mêmes, en se donnant ce petit projet de collecter des choses... Il y a aussi tout un travail du geste et de la couleur. Toute cette pratique, en fait, elle est venue du mouvement que j'ai eu en voiture dans le paysage. Ce mouvement a créé une vision pour moi assez particulière. C'était des sortes d'errance, et donc je voyais plus le paysage comme un ensemble de formes et de textures comme je le vois aujourd'hui, mais je le voyais vraiment comme une traînée de couleurs, comme un rêve. Et ça, c'est vraiment une approche à laquelle je tiens aussi, qui sera également présente. Et donc j'avais travaillé donc un ensemble de petits carrés, de dégradés de couleurs qui vont du vert au bleu au vert, mais aussi du bleu au jaune au vert. Et en fait, un peu dans l'esprit d'une grille de storyboard, donc là qui vont découper toutes les planches d'une histoire, on va avoir quatre colonnes de quatre carrés qui dépeignent un moment de la journée comme un dégradé qui évolue au fil des minutes sur quatre temps distincts de la journée. Et vraiment, cette recherche de couleurs qui s'estompe, c'est vraiment quelque chose que je souhaite aussi garder dans cette exposition, pour avoir aussi des moments où on va plonger en fait dans ces couleurs et se laisser se perdre, mais aussi se guérir, parce que pour moi c'était aussi un travail de guérison, cette recherche-là. Et là, ce que j'adore, c'est qu'avec les lycéens du lycée Saint-Joseph, avec qui je suis également en résidence, on va imprimer des très grands formats, on va avoir de plus grandes échelles, parce que donc là, les formats dont je vous parle, c'est vraiment des petits formats, sur du 5 cm sur 6 cm. Et là, la semaine prochaine, on imprime plutôt de l'échelle du 1,20 m par 80 cm. Donc, il me tarde de les voir aussi et de m'y plonger à cette échelle et de vous inviter à vous y plonger également.
0: Je vois le truc storyboard parce que c'est rangé en case. C'est-à-dire que les petits formats dont on parlait, ils sont derrière un passe-partout qui ouvre des fenêtres sur chacune. Ça évoque en fait le format carte postale parce que le carré est sur un papier blanc qui, lui, est encadré. Et vraiment, c'est des formats de type carte postale. Le rectangle qui est ouvert à travers le passe-partout. Moi, ça m'évoque plus la planche contact, en fait, ou les rangements de diapos. Un cadre dans un cadre et l'image au milieu. Moi, je suis très sensible au travail couleur-texture. Et là, même petit, c'est vrai que ça donne envie de s'approcher, de regarder, de voir l'effet de l'humidité, de la rétractation, les petites bulles, les petits... tout ça. Mais... le changement d'échelle, c'est énorme. Ah oui. C'est-à-dire que la sensation d'immersion au milieu de l'espace coloré, on va avoir un rapport paysager aux suggestions colorées, en fait. Mais il faut dire aussi que c'est peut-être un projet qui vient de la taille du lieu aussi.
1: C'est vrai, la chapelle, elle est très grande et moi, j'ai toujours eu cette envie de me plonger aussi dans ces formats-là. Je le vois vraiment comme un grand terrain de jeu. Le support va être en fait en litho de bois et donc, en fait, c'est qui vont sortir un petit peu des murs et du sol. Et sur ces grilles, en fait, faites en litho, je vais pouvoir venir y déposer donc différents formats et qu'en fait, on puisse se plonger parfois vraiment dans le paysage et des fois aussi un petit peu le regarder d'une autre façon. Donc, il y a vraiment différents stades de lecture. Moi, c'est ma première résidence, mais je me laisse aussi la liberté de ne pas savoir tout de suite.
0: Est-ce qu'il y a un suivi ? Est-ce que les réseaux sociaux sur lesquels on peut regarder l'évolution de la résidence ou tout va sortir seulement au moment de l'exposition ?
1: Alors, j'aimerais être une très bonne élève pour ces prochains jours et ces prochains mois. C'est une de mes résolutions, mais comme on sait, on ne tient pas toujours nos résolutions. Donc, je vous invite quand même à suivre activement mon compte Instagram sur lequel, normalement, vous allez avoir des choses arriver. Léa tiré du tout en bas Poignant Poignant. Et là normalement vous devrez retrouver mes paysages colorés et sûrement découvrir la suite de ce qui va arriver à la chapelle Saint-Cyprien.
0: Merci beaucoup.
1: Merci.
0: J'espère que cet entretien vous aura donné envie de découvrir plus avant l'univers de Léa Poignant. Pour ce faire, vous pouvez donc suivre sa page Instagram comme elle vient de vous y inviter. Vous pouvez aussi vous rendre sur son site leapoignant.com et pour découvrir le travail dont il a été question dans cet entretien, rendez-vous à la chapelle Saint-Cyprien de Bressuire du 2 avril au 3 mai. Le vernissage aura lieu le 2 avril à 18h30. Les jours d'ouverture ensuite seront les samedis et dimanches de 14h30 à 18h30. Si vous n'avez pas eu le temps de noter ces informations, si vous avez raté le début de cette émission, elle est peut-être encore diffusée ou rediffusée sur l'une des radios associatives qui nous soutiennent. Pour retrouver tous les jours et heures de diffusion, rendez-vous sur le www.facebook.com/expositive. À cette page, vous retrouverez aussi une publication dédiée à la présente émission avec tous les liens utiles prêts à cliquer. À bientôt pour une prochaine édition d'Expositive.
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1: 8 rue de l'Ermitage. Voilà, je suis arrivée, je vais frapper.
2: Bonjour Jeanne.
3: Bonjour.
1: Yamile, Chadli.
4: Bienvenue au studio.
1: Merci, merci beaucoup. Je te suis, Yamile. Alors là, on est branché sur France Musique, musique baroque ce matin. Comme tous les matins.
3: Ça sent bon, ça sent quoi?
1: On met toujours un peu d'encens. On est au studio de l'Ermitage, une salle dans les hauteurs de la rue de Ménilmontant. On peut dire que c'est un club, mais c'est aussi une salle avec une certaine hauteur sous plafond qui nous permet de voir les musiciens et de les écouter partout dans la salle avec une belle visibilité. Et on a une boule à facettes. Un joli bar d'un ancien palace récupéré il y a plus d'une trentaine d'années. Donc on a un escalier dans la salle en colimaçon avec trois mezzanines qui bordent la salle et qui permettent
5: d'installer une centaine de personnes à peu près.
1: En mezzanine.
5: Et en tout, c'est 250. Soit debout.
1: Soit assis.
5: Soit assis en mode cabaret.
3: Puis le clou du spectacle, la scène.
1: C'est la scène.
5: Scène, amovible. Et telle qu'elle est, là, telle qu'on la voit.
1: Face au bar ou au centre de la salle aussi. On peut faire un peu ce qu'on veut en fait avec cette scène qu'on peut couper en deux, mettre au centre, complètement retirer. Et donc ça permet d'avoir des spectacles, des concerts avec des ambiances complètement différentes.
3: Le lieu tel qu'il est là aujourd'hui, tel qu'on le voit nous, c'est comme ça depuis quand?
5: Ça c'est depuis... Le volume lui-même, il est là, c'est une ancienne usine. Hein. Donc le volume, il était tel quel, il a été simplement habillé, insonorisé, et électrifié et sonorisé. C'est un lieu qui doit dater des années 30, peut-être avant. Puisqu'on a une photo de Maurice Chevalier
1: devant
5: le studio, c'était une usine. Ça a été plusieurs usines.
3: Biscuiterie?
5: C'était les biscuits bruns. Et puis une succession d'usines autres.
3: Un entrepôt de maroquinerie aussi, je crois?
5: Alors c'était l'entrepôt, celui-ci, c'était l'entrepôt de la maroquinerie, qui était une vraie maroquinerie, où nos voisins.
3: Notre salle de concert, là...
5: Qui est devenue une salle de concert, mais c'était encore dans les années 90, un lieu qui fabriquait du sac, qui entreposait ses rouleaux de cuir, de sky.
3: Ici.
5: Ici. Ça a été une usine de construction de...
1: Moulin à café, non?
5: De moulin à café. Donc on a retrouvé des tonnes de petites boîtes moulin à café à l'ancienne, là.
3: Trop marrant.
5: Voilà. Et puis d'autres choses.
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3: Yamile Bengana, vous êtes la directrice adjointe et programmatrice du studio de l'Ermitage. Chadli Bengana, vous êtes le directeur technique fondateur du studio de l'Ermitage. Et puis il n'est pas là aujourd'hui ou pas encore, mais le responsable du bar, il faut le citer, c'est Ismaël Bengana, votre frère.
1: Oui, mon grand frère.
3: Votre grand frère. Comment ça commence, l'histoire des Bengana avec ce lieu?
5: Ça s'est fait en 89. Donc la découverte du lieu, c'était un ami décorateur qui était là. Moi, je viens du théâtre, donc j'avais une compagnie de spectacles pour enfants. Et je suis tombé amoureux du lieu en disant, tiens, on pourrait peut-être en faire quelque chose. Et au décès du décorateur, on a pris la suite. Voilà. Et je me suis retrouvé avec ces grands lieux.
3: Ça n'a pas toujours été une salle de concert uniquement, le studio de l'Ermitage. Chadli, est-ce que vous voulez bien nous raconter un peu?
5: Eh ben, écoutez, c'était des lieux surtout de répétition. ouvert un peu à toutes les disciplines. Oui, oui, il y avait musique classique, danse contemporaine, beaucoup de théâtre. Donc c'était la période des années 80, début 90, la période de langue. Donc c'était très habité, c'était quatre studios qui recevaient beaucoup de compagnies.
3: Claude Régis, Olivier Py.
5: Mais vous savez tout alors, oui.
3: Philippe Découfflé. Mathilde Monnier.
5: Chéreau, Langhoff, Damin, Bouillon.
1: Alfredo Arias.
5: Adrien.

0: Oui, oui, on a vu défiler beaucoup de gens qui sont devenus stars.
1: Il paraît qu'il y avait des musiciens aussi assez stylés dans leur genre. Comme Ornette Coleman, par exemple.
0: Ah oui, ça, pour les répétitions, oui, on avait beaucoup, parce qu'on travaillait aussi souvent avec Banlieue Bleue, donc c'était leur lieu de répétition. Sclavis, Louis Sclavis, Petrucciani.

0: comment le studio de l'Ermitage passe de 3 grandes salles de répétition pour le théâtre, le cinéma, la musique, à une seule salle de concert telle qu'on la connaît aujourd'hui. C'est au début des années 2000, c'est ça ?
1: C'est au début des années 2000. On perd l'autre usine qui est dans la continuité du studio et on décide d'en faire une salle de concert avec un label qui s'appelle 3D Family et qui organise
2: un mini-festival qui s'appelait Jazz Fabric.
1: Et ça démarre comme ça. Et puis tout le monde est venu à nous, découvrant le lieu. Le premier qui a découvert le lieu ici, c'est Rémi Kopakopoul, qui nous a souhaité bon vent et qui habitait à côté en plus. Amandé.

0: au début, avec le bouche à oreille. Ouais, dans les années 2000, on n'était pas encore avec les réseaux sociaux, on n'entendait pas parler du lieu par... Enfin, il y avait quand même un peu plus de presse à l'époque. Il me semble qu'il y avait, bah oui, il y avait Radio Nova, il y avait FIP, il y avait Mondomix, il y avait Lilo. Mais le lieu était encore, on est dans l'Est parisien, donc on était considéré un peu comme excentré, on va dire, de Paris. Donc ça a mis beaucoup, beaucoup de temps avant que les producteurs, les labels, les managers, les attachés de presse nous fassent confiance. Alors qu'il y avait, dès le début, il y avait quand même du public qui...
1: Puis c'était un quartier très populaire et le quartier était habité par beaucoup d'artistes.
0: Mathieu Kassovitz.
1: Denis Lavant, qui venait travailler là.
0: Qu'on entend toujours siffler quand on a les fenêtres ouvertes. On l'entend passer dans la rue et siffler, on sait que c'est lui.
1: Voilà, mais il y avait aussi beaucoup, beaucoup de musiciens. Il y avait beaucoup de squats.
0: Il y avait Rachida aussi dans le quartier.
1: Rachida.
2: Anana. Shams. Anana. Hop. Anana. Mftou. Anana.

0: Yamile, ça veut dire que quand Chadli prend les rênes du lieu, ben vous, vous êtes jeune, gamine.
1: J'étais presque bébé, en fait.
0: Ouais.
1: Alors, il y avait ma mère aussi dans l'histoire. Mm-hmm. Donc, c'était la famille qui était impliquée dans le projet de ce lieu culturel. Et avec mon frère, on a baigné dedans tout de suite. On passait nos week-ends, nos mercredis après-midi ici. Il y avait quand même... pas tout à fait 1000 mètres carrés à l'époque, mais il y avait quand même un grand espace de jeu pour nous aussi. Et on pouvait se cacher derrière les rideaux, en silence, pendant les répétitions. Et on écoutait ça pendant qu'il y avait des grands spectacles qui se préparaient.

0: Vous avez, je sais pas, un souvenir de gamine comme ça, de derrière le rideau ou de... Parce que c'est un terrain de jeu formidable, en fait, pour des enfants.
1: Si, t'en as un.
2: J'ai... Il y a Gospel pour 100 voix. C'était 100 musiciens qui chantaient a cappella du gospel, et ça, c'était juste incroyable.

0: Il y a eu aussi Petrucciani et Di Luis où là, je me permettais d'aller, de changer le siège de Michel Petrucciani et de mettre un autre siège à la place pour jouer sur son piano. Et...
1: Non, puis tu venais surtout voir les...
0: Allez, To Be Free, tu fais référence à ça. Je pensais pas en parler.
2: Grand trio de musique du monde.
1: Ouais. Qu'on a eu en... Ils s'appelaient pas les To Be Free,
0: si,
1: mais...
0: Si, ils s'appelaient les To Be Free, évidemment.
1: Non, mais au début, c'était des...
0: Des danseurs.
1: Des danseurs de hip-hop.
2: Toutes les copines à l'école, elles devaient être tellement jalouses ou quoi.
1: Elle amenait ses copines.
0: Je venais avec mes copines.
1: C'était un phénomène. Hein. Même les acteurs de théâtre venaient voir le phénomène.
0: Donc on passait de Michel Petrucciani au To Be Free. D'une salle à l'autre.
2: Quand le studio de l'Ermitage devient ce qu'on connaît aujourd'hui, c'est-à-dire donc une salle de concert format club, disons, au début des années 2000, vous êtes jeune toujours.
0: Je suis lycéenne.
2: Ouais. Et en fait, vous vous mettez à travailler ici avec Chadli, avec Ismaël tout de suite.
0: Oui, j'ai commencé mes études de droit et au bout de 3 ans, j'ai arrêté pour aspirer par le studio de l'Ermitage parce que moi aussi, je venais avec toutes mes copines travailler tous les week-ends et même dans la semaine et faire mes commentaires d'arrêt en pleine nuit jusqu'à 5h du matin pour repartir à la fac à 8h. Et très vite, j'ai arrêté parce que j'avais envie d'être plus présente et puis d'être dans l'action.
2: C'est fort ça quand même, parce que en fait c'est votre vie, V majuscule, le studio de l'Ermitage, de A à Z quoi.
0: Oui.
2: C'est votre deuxième maison, votre première maison.
1: C'est un peu ça.
0: C'est la première maison, ouais. C'est mon deuxième enfant, je le dis aussi. J'en ai un aussi qui vient souvent ici et qui lui, pareil, il a connu tout bébé depuis sa naissance, le studio de l'Ermitage et... Il est baigné dans la musique, les tournages, c'est très enrichissant. Ouais.
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2: À Paris, le studio de l'Ermitage, une oasis pour les musiques du monde. C'est le titre d'un article de Patrick Labesse publié dans le journal Le Monde en 2021. Alors, comment le studio de l'Ermitage est-il devenu cette oasis ?
0: L'oasis, c'est très particulier qu'il ait fait référence à ça parce que c'est une histoire un peu plus personnelle et je ne sais même pas si Patrick Labesse est au courant que nous avons des origines du désert et plus particulièrement d'un oasis. Et donc, c'est une référence très belle aussi à la mémoire de notre famille, de notre histoire.
2: Où ça, l'oasis ?
0: En Algérie. En Algérie, près de Biskra, exactement.
1: C'est les portes du désert, c'est le début du Sahara, mais
0: C'est là où il y a toutes les palmeraies, la Déglet Nour, voilà. C'est une petite référence, un petit clin d'œil, en tout cas que nous on a perçu comme ça. Après, plus largement, un oasis. Nous on espère que le public et les musiciens perçoivent aussi le lieu comme un endroit de voyage, en fait, où on peut se plonger dans des univers différents en fonction des musiques qui y sont jouées. Que ce soit, ça passe de la musique brésilienne au jazz, à la musique algérienne.
1: Tout ça s'est fait assez facilement. Les gens sont venus à nous et puis ça, c'est le lieu et les musiciens qui ont créé cette espèce d'oasis.
2: C'est un lieu de voyage, une oasis, mais c'est aussi un lieu d'abondance au milieu d'un désert.
0: Non, complètement. Mais ça, comme dit Chadli, c'est vraiment les propositions qui viennent à nous depuis toutes ces années, grâce aux artistes qui ont envie de jouer ici, aux tourneurs qui nous font confiance, en fait, aussi.
2: Ce que vous dites, c'est que le studio de l'Ermitage est devenu le studio de l'Ermitage, main dans la main, en fait, avec tous les acteurs et actrices, entre guillemets, de l'écosystème, quoi, de la musique, et là, en l'occurrence, des musiques du monde, c'est-à-dire, c'est ensemble.
0: Et oui, complètement.
1: Oui. Tout à fait,
0: complètement, ouais. Avec des festivals aussi avec lesquels on collabore, qui viennent présenter soit leur, leur saison ou qui viennent même faire une date dans leur festival, et ils viennent le temps d'une soirée ici, comme Ville des Musiques du Monde. Il y a eu Au fil des voix.
1: On a eu plusieurs périodes, oui, les périodes africaines.
0: Oui.
2: Racontez-nous.
1: Les périodes africaines, oui.
0: Au début, surtout.
1: Au début, ouais, avec Cheikh Tidiane Seck.

0: ça c'est années 2000 alors?
1: Oui, oui, c'est dans les années 2000. Hein. C'est mélangé au jazz et il y a toute cette période aussi africaine, des Balkans, des aussi.
2: Oui.
1: On n'entend plus parler d'ailleurs.
2: Oui, un peu moins. Mais c'est vrai qu'il y a des effets de mode.
1: Qu'est-ce qu'on a eu?
2: On a eu de la tarentelle. Il y a eu une période
1: on
2: tarentelle.
1: On a eu les Italiens, beaucoup de tarentelle. On a eu, qu'est-ce qu'on a
2: le
1: eu?
2: Le tango. Le tango, ça a été une grande période.
0: Hein. Eu... 2010?
2: Ah, bien avant.
0: Ah oui.
2: Je pense que c'était dès le début avec la milonga. On avait une milonga qu'on appelait la milonga de l'Ermitage.
1: On a eu, une milonga qui a duré 12 ans. Et puis, on a eu tous les musiciens post-Piazzolla.
2: Thomas Gubitsch, Gustavo Bettelmann, Juan Romo Salini, père et fils.

0: traversé le monde entier au studio de l'Ermitage.
1: Ah oui, oui, on voyage beaucoup.
0: Paris, c'est une ville de diaspora. Et au fil des années, c'est vrai que le studio de l'Ermitage est devenu un repère pour la communauté brésilienne de Paris, communauté qui aime s'y retrouver tous les derniers week-ends du mois, en gros, avec la samba, le cavaquinho, le pandeiro. Comment ça s'est fait, ça ?
2: Ça s'est fait aussi autour de l'année du Brésil en 2005. Ou peut-être même avant, on a commencé par travailler avec un label qui s'appelait Outro Brasil, c'était Silverio Pessoa. Et puis très vite, on a rencontré un groupe qui s'appelait Orquestra do Fubá.

0: c'était la mode du foro à cette époque, ouais, 2004-2005. Et puis, tu te souviens, on faisait manger les musiciens après le concert. Et puis là, ça se réunissait autour de la table.
1: Et ça jouait.
2: La roda.
1: Donc ça jouait.
0: La roda, la samba, ça passait du foro à la samba.

0: On a posé des questions, on a dit qu'est-ce que sexe. Écoute, c'est ce qu'on fait au Brésil. On a dit tiens, mais on pourrait organiser ça ici, on peut démonter une scène, et puis ça c'est parti comme ça.
1: Il paraît que il y a même une fête de la musique où la Roda do Covaco a fini dans la rue tellement
0: il faisait chaud
1: et que voilà, c'est devenu...
0: On avait les clims en panne et il a fait très chaud. Donc il devait faire 50 degrés dans le lieu. Et on
2: était dans un oasis. Hein.
0: On est parti et la maroquinerie a eu le même truc. Ils ont eu très chaud.
2: Ouais. Ils ont dû arrêter le concert. Nous, les musiciens, à un moment donné, ils m'ont regardé. Et je me souviendrai toujours de Fernando Del Papa qui m'a dit « Yamile, on va jouer dehors ». Et là, bah, on a bloqué la rue, mais vraiment, on était obligés parce que bah, y avait une foule, il y avait un public déchaîné qui voulait continuer la soirée. Et donc, les musiciens sont allés jouer dehors, on ne pouvait même pas les arrêter et ça a continué à jouer comme ça. Depuis, on a réparé la clim. ça a commencé avec la Roda do Cavaco et Fernando Cavaco del Papa. Et Regina Del Papa, qui a été une complice sur ces soirées samba, qu'on a continué là presque depuis 20 ans maintenant. Et on a eu tellement de succès qu'on a rajouté, même depuis 6 mois, on fait une roda de plus par mois, où on invite là un groupe de ça s'appelle Roda Gira. Donc on invite un autre groupe qui est déjà existant, qu'on invite ici.

0: On va avoir aussi, on a Sidi Bémol.
1: Ah oui.
0: Qui...
2: Ah oui, oui, il y a Sidi Bémol.
0: Voilà, où on a...
1: Il joue tous les mois, lui aussi, non?
0: Ou... Alors, pas tous les mois, mais oui, c'est, il fait partie un peu de nos artistes résidents qu'on apprécie de recevoir. Et Sidi Bémol, c'est la même chose, version musique algérienne, musique kabyle. Et ça, c'est extraordinaire parce qu'il arrive à mélanger aussi des musiques bretonnes,
2: bretonnes, irlandaises, celtiques, les chants marins. Et donc, les gens chantent, connaissent. C'est un peu comme les Brésiliens. Tous les Brésiliens connaissent les paroles.
0: Et moi, ce que j'aime particulièrement dans ces soirées, c'est quand je vois débarquer pour un concert de Sidi Bémol des Brésiliens. Et à l'inverse, quand je vois débarquer des Algériens ou des gens qui viennent à la cumbia, au Brinkball aussi, qui est un groupe qu'on reçoit depuis plus de 20 ans.
2: Voilà.
0: Et ça, c'est vrai qu'on apprécie de voir ces mélanges de publics.
2: Et puis, on en connaît d'il y a longtemps, si on a oublié de parler de Surnatural Orchestra.
0: Surnatural Orchestra, ouais, ça a été un
2: big
0: groupe
2: band
0: aussi
2: de
0: qui a
2: jazz et assez large.
0: Ouais, musique
2: donc,
0: cinématique.
2: À l'intérieur déjà, il y avait
0: 19 musiciens.
2: 19 musiciens.
1: Ouais. Sur la scène là, c'est
2: dont certains sont devenus une est devenue la directrice de l'ONG.
0: Donc on. Sylvain Hélary.
2: Donc c'est tout ça. Donc ils connaissaient le lieu, ils ont décidé de.
0: Chacun a fait sa sortie d'album.
2: Sa sortie d'album, voilà.

0: y a un truc ici, au studio de l'Ermitage, qui est très particulier au lieu, je trouve. En fait, il y a beaucoup d'artistes qui font le choix d'y lancer leur premier album ou d'y revenir pour lancer leur nouvel album. La fameuse release party au studio de l'Ermitage, c'est un peu une institution, franchement. C'est une rampe de lancement, du coup, un tremplin aussi, qui compte, le studio de l'Ermitage, dans la carrière de nombreux artistes. Des artistes qui, lorsqu'ils commencent ici, sont pas forcément très très connus, mais qui le deviennent parfois, souvent. Et qui font quand même le choix de revenir ici, même si en fait, ils pourraient remplir peut-être des salles plus grandes, mais c'est ici qu'ils choisissent de revenir lancer leur nouvel album. Ce qui, pour le public, offre aussi... Je sais pas, le sentiment d'être un peu privilégié, quoi, de parfois voir les artistes un peu en avant-première ici, avant qu'ils jouent dans des salles plus grandes ou avant qu'ils deviennent connus. Enfin, il y a vraiment ce sentiment d'être un peu privilégié, quoi. Et puis, avec les artistes, j'ai l'impression que c'est à la fois un rite de passage pour eux de passer par l'Ermitage, mais aussi, je sais pas, une fidélité, un compagnonnage avec vous et avec la salle. Enfin, il y a un truc très beau qui se joue à cet endroit-là. Comment vous percevez tout ça, vous ?
1: On a l'envie, en tout cas, d'accueillir les musiciens, de les mettre à l'aise et qui mangent bien avant le concert. Qui voilà, pour
2: oui,
1: nous, c'est important aussi.
2: Il y a l'accueil qu'ils font. Il y a pourquoi ils reviennent. C'est l'acoustique,
1: la qualité du son.
2: Et c'est assez facile. Hein, c'est de bien recevoir les gens aussi parce que voilà, ils sont angoissés. Donc on les entoure beaucoup parce qu'il y a des techniciens son, des techniciens lumière, c'est pour ça. Et donc, ils reviennent. Et...
0: C'est ça qui fait la magie aussi.
2: Et la magie un peu du... Voilà. Et puis, ils sont contents, c'est la famille.
1: C'est vrai que certains sont deviennent des amis proches. Et... Il va y avoir dans Kumbiaya la chanteuse et clarinettiste Soledad, avec qui on va passer Noël. Certains avec qui on peut partir en vacances, ou on va les retrouver... sur les festivals, on va souvent à Marcillac parce qu'on a des attaches aussi dans le Gers, donc on va aller à Marcillac, on va aller à Tempo Latino, et là on va retrouver
0: à Vic Faisansac,
1: on va retrouver plein de musiciens à 7. Uh-huh. On va retrouver plein de gens qu'on connaît, des René Lacaille, des...
2: Ah oui, on connaît René Lacaille, je l'ai vu il y a 3 jours ou 4 jours.

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1: J'ai une surprise pour vous. Ah.
2: Bonjour à tous, c'est Naïssam Jalal.
3: Salut tout le monde, Sofiane Saïdi.
4: Hola, je suis Rebecca Royal Cruz.
5: Bonjour, je suis Étienne de la Sayette.
6: Salut, ici c'est Oriane Lacaille.
7: Croque le bonbon vaudou.
6: Moi, j'ai joué au studio de l'Ermitage avec mon projet solo, deux fois au moins, avec Bonbon Vaudou, plusieurs fois.
8: Bima, bima, croque le bonbon vaudou, bima, bima, croque le bonbon vaudou.
3: Donc, novembre 2015, j'ai sorti mon album Elmogène, mon premier album solo. Et donc, naturellement, j'ai sollicité le studio de l'Ermitage pour faire la sortie du disque chez eux.
5: Et c'est un endroit que j'ai beaucoup fréquenté pour y avoir joué avec plusieurs de mes projets. Et surtout avec mon quintet à Calais-Houbé, où on a dû faire à peu près 80 concerts sur une période de 10 ans.
4: Et l'année dernière, j'ai sorti mon premier album qui s'appelle Rio Abajo. C'était en mars 2025. Et on a fêté ça à Paris, au studio de l'Ermitage.

c'est un lieu que j'aime beaucoup, le studio de l'Ermitage, qui est tenu par donc Chadli, qui l'a fondé, et sa fille Amélie, qui sont des personnes absolument exceptionnelles, d'une grande gentillesse et d'une grande générosité. Et je pense que c'est un lieu où on se sent bien en tant qu'artiste, où on se sent bien accueilli, où on se sent respecté.

0: Au studio de l'Ermitage, il y a un accueil très, très familial et très pro et à la fois tendre, quoi. Il y a quelque chose de, voilà, qui te met en confiance.
1: Depuis mon arrivée en France, je n'ai jamais habité à Paris, mais j'ai toujours entendu parler de cette salle comme une salle mythique, surtout pour les musiques dites du monde, et ouverte sur plein de cultures, et un endroit où justement il y a une jauge à taille humaine.
2: Et où on sent, en tout cas pour ma part, un peu comme à la maison. D'autant plus que, bah, il faut savoir qu'avant les concerts, Chadli...
3: Il est toujours avenant, il est toujours très très classe.
2: Donc le patron cuisine pour les artistes, et ça, c'est, ça n'existe nulle part. Il n'y a aucun endroit à Paris où on va jouer et où le directeur de la salle va nous cuisiner des petits plats, tous aussi délicieux les uns que les autres.
4: J'ai beaucoup d'anecdotes qui sont liées à ce lieu. Mon premier garçon, mon fils aîné, est né pendant que je jouais au studio de l'Ermitage. Donc j'ai eu juste le temps de réappliquer Dardar après le concert pour le voir naître. Et puis je suis arrivé avec mon costume d'Akale Wubé, encore un peu trempé de sueur d'un concert qui avait été bien engagé. Et voilà, j'ai accueilli mon petit garçon en tombant dans les pommes. Grundinke Jehons, Wizard Ethiopia,
3: Mentita Bekales. Donc je les sollicite pour faire la sortie du disque. Et il se trouve qu'entre-temps, il y a eu les attentats du Bataclan. Donc toutes les dates ont été annulées. Et donc j'ai posé la question, je me souviens, à Yamile. Mama Chadli, qu'est-ce que vous en pensez? Est-ce que je maintiens la date ou pas? C'était le 28 novembre, donc 15 jours après les attentats du Bataclan. Et je me souviens, ils m'ont permis une certaine liberté. Ils m'ont dit, écoute, tu fais ce que tu veux. Tu veux jouer, on est avec toi. Tu veux pas jouer, on comprend. Et donc, j'ai réfléchi un peu. J'ai pensé à la décennie noire en Algérie, où les terroristes tuaient des instits, des journalistes, des penseurs, juste parce qu'ils faisaient leur métier. Et du coup, j'ai conclu qu'il fallait que je fasse aussi le mien. Et donc, j'ai maintenu ce concert-là et je me rappelle, c'était un souvenir formidable. Yeah.

0: J'ai vécu des concerts super parce que quand on est bien accueilli, qu'on se sent bien et que le public aussi est bien accueilli et se sent bien, forcément, ça va faire une belle soirée.
1: Et je dois dire que cette ambiance familiale, douce et bienveillante, elle a un vrai impact sur la musique parce qu'on est bien, en fait, on se sent bien.
2: Je voudrais juste finir en disant un grand merci encore et un immense bisou à toute la famille de Chadli.
3: Quand ça m'arrive de passer, je suis toujours heureux de voir Chadli, Yamile et toute cette belle équipe.
2: Mais je pense sans cesse à eux et je sais que j'y rejouerai et que je viendrai aussi voir des concerts.
4: En tout cas, ça restera comme un souvenir gravé à jamais avec beaucoup de joie.
5: Oui, c'est ça. On a beaucoup de noms. Hein. On a oublié beaucoup de mots.
6: Ouais, c'est difficile de tous les citer, mais c'est vrai qu'à Calais-Oubé, c'est...
7: 80 dates en 10 ans.
6: C'est incroyable.
5: Ah ouais, c'était énorme.
6: Et puis, c'est plein de souvenirs. Comme il dit, Étienne, il a eu son enfant. C'était le soir, le 13 novembre 2015. Ils étaient sur scène aussi. Ils ont fait venir Guirma Beyene pour la première fois.
7: Chanteur éthiopien
6: avec notre cher ami Gilles Fruchot, Bouddha Musique et Francis Falsetto. C'était ici pour la première fois aussi. Non, on a énormément de souvenirs avec Akale Oubé aussi. Naïssam Jalal, elle fait partie de la famille.
5: Elle nous a piqué notre ingénieur du son.
6: Oui. Et puis même Sofiane Saïdi, quand il parle, c'est très touchant quand il parle aussi d'avoir voulu résister ensemble. C'est après les attentats et tout. C'est ouais.
5: Ouais ouais. C'était très sympa le. La petite écoute, là.
7: Vous êtes un peu ému, Chadli. Oui. Je vois. Et qu'est-ce qu'on vous souhaite? Encore 25 ans pareil?
5: Oui, peut-être, oui.
6: Ouais, 25 ans...
5: Ça sera pour Yamile, oui.
7: Bon, je suis sûre que jusqu'au dernier jour, Chadli, vous serez là, par là, quelque part.
5: Sûrement.

0: Sofiane Saïdi, Mazalda et Amar 808 pour ce tube Rai de l'année 2018, El Djoum. Yamile, Chadli, longue vie à vous et au studio de l'Ermitage. Merci beaucoup de nous avoir ouvert les portes de votre maison et de votre mémoire.
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0: La tribu d'Eva Yerg et RPH vous propose une série de capsules sonores sur les artistes de Land Art qui exposent pour la 18e édition du Sentier artistique de Mourez.
1: Je suis Gaëlle et je fais des vitraux et donc mon nom d'atelier c'est les vitraux de Gaëlle.
2: Qu'est-ce que c'est que tu nous présentes ?
1: Alors, j'ai voulu faire une œuvre qui dénonçait les violences faites aux femmes, créer un vitrail qui met en lumière, on va dire, plusieurs mains accrochées au sigle des femmes pour appuyer du coup ce côté de nombreuses femmes qui sont touchées par ce fléau. Et en dessous, donc, on peut voir des formes un peu plus sombres qui, en fait, sont les agresseurs. Donc, la partie du haut est plus lumineuse que la partie du bas et prend plus de place pour montrer que, voilà, avec la sororité, avec l'échange entre les femmes, on peut. Et puis voilà, le fait d'en parler et de diffuser cette parole-là, on peut peut-être arriver à terme de tout ça, ou du moins changer un minimum les choses. Et bon. Et vu l'actualité du moment, je pense que ça prend tout son sens aussi. Donc voilà, pour moi, le thème en fait m'a parlé à ce niveau-là.
2: Et du coup, tu parlais tout à l'heure, tu me disais qu'il y avait encore un petit rajout à faire là, que tu n'as pas fait aujourd'hui, mais que tu vas revenir mettre en place.
1: Oui, pour habiller en fait le reste de l'arbre et pour que ça prenne tout son sens, je vais créer en fait une guirlande qui mettra en lumière tous les chiffres liés à ces violences et qui seront du coup extraits des chiffres de la Fondation des Femmes.
2: D'accord, donc une œuvre quand même assez sociale, politiquement engagée au niveau de ce qui se passe pour les femmes. C'est une démarche que tu as généralement avec ton travail ou c'est une pièce assez unique ?
1: Là, c'est aussi parce que quand on a connu du coup le thème de cette année, ça m'a touchée personnellement et ça a touché aussi des membres de mon entourage. Donc en fait, ça a pris tout son sens. Je me suis dit, il faut que je parle de ça. L'art aussi, c'est fait pour dénoncer. Donc voilà, il faut parler de ça, il faut que ce soit mis en lumière. Sur le sentier, il y aura pas mal de monde qui vont passer devant, donc j'ai envie que voilà, les personnes concernées se sentent pas seules, qu'elles sachent qu'on est plusieurs, et pluriel, c'est pour ça que j'ai mis pluriel plusieurs d'entre elles. Et voilà, et pour les personnes qui ne sont pas au courant, bah, qu'elles s'instruisent un minimum. Mais bon, je pense que là, on commence à être au courant quand même.
2: Et du coup, l'année dernière, tu étais là, sur le sentier. Est-ce que c'est la deuxième édition que tu fais ou tu en as fait plusieurs avant ?
1: Non, c'est la deuxième.
2: Et l'intérêt pour toi de venir comme ça faire du land art et d'être dans cette forme-là d'art
1: Moi, c'est surtout le côté du groupe, le rassemblement. C'est vrai que moi, je suis souvent toute seule dans mon atelier. Et puis là, d'être avec plusieurs artistes, il y a ce côté groupe qui m'attire beaucoup. Et après, le fait que voilà, ce soit dans le cirque de Mourez, que j'adore, que je trouve magnifique, que c'est un endroit justement qu'on peut habiller et qui est hyper inspirant aussi. Donc voilà, c'est pour ça que je reviens et que j'ai envie d'en faire plein d'autres.
2: Et ta pratique, c'est essentiellement du vitrail. Donc, tu fais quel type de travail autour du vitrail pour des intérieurs ou ce sont des pièces uniques
1: Généralement, oui, c'est des pièces uniques. C'est vrai qu'il y a quelques années, j'ai fait les marchés, mais c'était pas vraiment le. Je me suis pas sentie à l'aise à ce niveau-là, faire plusieurs pièces. C'était du travail à la chaîne un peu, j'aimais pas ça. Donc là, maintenant, je fonctionne uniquement sur des commandes personnalisées. Et ce que j'aime, c'est un peu comme les tatoueurs, justement, échanger à propos d'une idée, partir d'une photo, d'un intérieur, d'une musique, ça m'est déjà arrivé, enfin, voilà, de faire des choses et de partir et de laisser exprimer ma créativité à partir d'une idée, tout en échangeant avec la personne voilà, qui passe commande.
2: Du coup, si on veut te retrouver en ligne et voir ton travail
1: Alors oui, je suis sur Instagram, Facebook et je fais partie aussi du réseau CISO qui met en relation en fait, des artisans et des particuliers. Donc voilà, on peut me joindre sur ces trois plateformes.
2: Et du coup, c'est les vitraux de Gaëlle ?
1: Oui, Gaëlle, G-A-I-L.
2: Super, ben écoute, bonne continuation Gaëlle et merci.
1: Merci beaucoup, à bientôt.
0: Retrouvez l'intégralité des œuvres présentées dans cette série de capsules sonores sur le sentier artistique de Mourez jusqu'au 30 août.
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Bonjour à toutes et à tous, bienvenue dans l'émission L'eau à la bouche, l'émission 100% nature qui vous parle tous les mois du vivant, de la biodiversité, de la nature, des milieux naturels, de l'agriculture et des territoires ruraux. Cette émission donne la parole à celles et ceux qui aiment et agissent pour la préservation de notre environnement et de nos paysages pour aujourd'hui et pour demain. Cette émission est diffusée par plusieurs radios associatives de l'Hérault, de l'Aveyron, du Tarn, à savoir Radio Pays d'Hérault, RPH Sud, Radio Clapas, Radio Campus Montpellier, Radio Larzac, Onda Pays Radio et Radio Plus FM. La pierre sèche contribue à la structuration de nos paysages et à leur poésie. La typicité des pierres et les multiples ouvrages réalisés depuis fort longtemps par la main de l'homme et des femmes marquent la diversité des motifs paysagers. La pierre sèche facilite la régulation et l'infiltration des pluies. Elle permet de lutter contre l'érosion des sols. Elle cache une diversité d'usages et de techniques avec de nombreux avantages qui justifient son intérêt actuel à l'heure du changement climatique et de la sobriété heureuse. Alors, comment faire revivre ces techniques de construction ? Pourquoi la pierre sèche est-elle un enjeu local du paysage et de notre culture locale ? Pour quels usages aujourd'hui ? Pour tenter de répondre à ces questions et à bien d'autres, il fallait profiter de l'accueil en territoire du Salagou de l'Assemblée Générale de la Fédération Française des Professionnels de la Pierre Sèche pour organiser en cette fin du mois de mars 2026 une table ronde osant pour titre

se réapproprier la pierre sèche. Aujourd'hui, nous sommes réunis et en public pour croiser les regards de professionnels paysagistes chargés de mission autour de la transmission et de la redynamisation de la filière de la pierre sèche. Cette table ronde a été organisée par le syndicat mixte du grand site Salagou Cirque de Mourez en partenariat avec la Fédération française des professionnels de la pierre sèche, l'Association des muraillers languedociens, le service patrimoine du Salagou Cœur des Héros, le service patrimoine L'Eau des Voies et l'Arzac, le géoparc Terre des Héros et Radio Pays des Héros. Cet événement a également été possible grâce au soutien de l'Adréal Occitanie et de la ville de Clermont-l'Hérault. 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Bienvenue, je vous emmène découvrir la beauté de nos pierres.

0: Souvent perçue comme coûteuse, complexe à mettre en œuvre ou difficile à prescrire, la pierre sèche reste pourtant un levier pour répondre aux enjeux rencontrés aujourd'hui par les collectivités. En termes d'adaptation des espaces publics au changement climatique, de gestion de l'eau et de l'érosion, de valorisation des ressources locales, de qualité paysagère ou bien encore de maintien de l'emploi local, la pierre sèche trouve sa place partout. Cette table ronde a pour objectif de la mettre à l'honneur, de rappeler les avantages à l'utiliser aujourd'hui et de lever des freins pour encourager son maintien ou son retour dans nos paysages. Coût des travaux, approvisionnement en pierre, mobilisation des artisans et des équipes techniques, intégration de la pierre sèche dans les marchés publics. À partir de leur retour d'expérience inspirant, nos invités montrent comment les obstacles peuvent être dépassés par des démarches adaptées, réalistes et reproductibles. Nous avons la chance de réunir aujourd'hui autour de la table des passionnés de pierre. Ils ou elles en connaissent l'histoire, la provenance, la masse, les formes, les propriétés mécaniques ou physiques, ou les manières de les utiliser pour nos besoins d'aménagement du paysage ou de notre environnement depuis si longtemps. À mes côtés, et pour parler avec vous, nous accueillons Carole Viau, paysagiste conceptrice, Daniel Munk, chargé de mission pierre sèche et attractivité territoriale au syndicat mixte des Gorges du Gardon, Fanny Cuenya, chargée de mission patrimoine bâti et culture au parc naturel régional de Mille Vaches, Amaury Angels, chargé de mission géoparc Terre d'Hérault, et Alain Mathieu de l'association des muraillers languedociens. Bienvenue à vous. Vous avez été invités à participer à cette table ronde pour témoigner et partager vos connaissances et savoirs de la pierre sèche. Aussi, j'invite le public présent à profiter de ce moment pour approfondir et en apprendre davantage. Vos questions sont les bienvenues. N'hésitez pas à demander le micro qui circule dans la salle pour participer à ce chantier participatif autour de la pierre sèche. Il serait par exemple intéressant que des personnes du public nous partagent qu'est-ce que évoque pour vous la pierre sèche. Y a-t-il près de chez vous des ouvrages qui vous semblent remarquables ou qui mériteraient d'être restaurés? Ou peut-être avez-vous participé à un chantier ou à un projet en pierre sèche que vous souhaiteriez partager? Anna Prugne, vous êtes chargée de mission paysage au sein du syndicat mixte du grand site Salagou Cirque de Mourez qui nous accueille aujourd'hui. Est-ce que vous pourriez nous rappeler le contexte dans lequel cette table ronde a pu être organisée? Ce qui fait que le site a trouvé intéressant d'utiliser et organiser cet événement autour de la pierre sèche. Quelques mots aussi peut-être sur le lieu choisi pour nous réunir et faire cette table ronde.
1: Bonjour à tous, merci d'être venus. On a organisé cette table ronde parce que l'association des muraillers du Languedoc, enfin languedociens, qui sont venus nous voir pour nous rencontrer. Et c'est vrai qu'à ce moment-là, on avait peu d'actions autour de la pierre sèche. Et pourtant, dans nos paysages, c'est vraiment un fil rouge. La pierre sèche est sur l'ensemble du territoire et représente ce monde paysan. Et donc, pour nous, c'était aussi l'occasion de découvrir aussi cette thématique, de rentrer un petit peu plus en profondeur et inviter chargés de mission et différents intervenants. C'était aussi pour nous une façon de nous inspirer d'initiatives qui ont été mises en place dans d'autres territoires.
0: Je me retourne à présent vers nos invités avec une première question pour ouvrir nos échanges. Avec quelle pierre êtes-vous venu? Pouvez-vous nous la décrire ou nous expliquer les raisons de votre choix? Qu'est-ce que cette pierre représente pour vous? Carole Viau, en tant que paysagiste conceptrice dans l'usage, diplômée de Haute École de Paysage d'Ingénieurs et d'Architecture de Genève, vous accompagnez les collectivités et les maîtres d'ouvrage dans la conception d'espaces publics et de paysages qui répondent à la fois à des enjeux d'usage, d'environnement, d'identité des territoires. Votre travail consiste à transformer des contraintes en levier de projet. Au travers de vos expériences en aménagement public, la thématique de la pierre, matériau noble par excellence, a toujours été au cœur de vos projets. Sa transformation, sa valorisation et son assimilation par le grand public ont guidé la réalisation d'aménagements en sites classés ou historiques. Et c'est tout naturellement qu'en 2019, suite à votre installation dans le pays de l'usage, territoire rural de la pierre sèche, que vous vous êtes sensibilisé à la prescription de ces ouvrages avec l'aide de la Fédération française des professionnels de la pierre sèche. Et ainsi, vous avez suivi une formation prescripteur pierre sèche. Pour vous, intégrer la pierre sèche dans les aménagements paysagers, c'est faire le choix d'une solution à la fois technique, écologique, culturelle et politique, au sens noble du terme, une solution qui fait paysage et qui fait territoire. Elle permet de faire le lien entre des pratiques de projet contemporaines et des héritages anciens sans les figer. Dans un projet d'aménagement, la pierre sèche peut soutenir des dynamiques collectives, valoriser des filières locales et donner une lisibilité très forte aux choix politiques portés par un territoire. Alors j'ai demandé à chacun de venir avec une pierre. Avec quelle pierre êtes-vous venu? Qu'est-ce qu'elle représente pour vous et qu'est-ce qu'elle raconte de vous?
2: Eh bien, bonjour à tous. Merci pour l'accueil. Merci au Grand Site et à la Fédération française de la pierre sèche de nous accueillir. C'est une thématique qui me tient à cœur. Je suis venue aujourd'hui avec la pierre de Vers-Pont-du-Gard, ici présente. Donc, voilà. Alors, c'est une pierre que j'ai prise dans mon jardin. Donc pour vous la décrire un petit peu, donc c'est une pierre, une belle blonde, elle est un peu poreuse et plein de chargée d'histoire. Elle a, c'est plus qu'un caillou pour moi puisque c'est un peu le point de départ de mon engagement sur la pierre sèche. Alors je suis donc Carole Viau, paysagiste conceptrice, comme on a pu le voir. Donc mon métier c'est vraiment de faire le pont entre une vision plutôt politique des élus et la réalité du terrain qui est physique, rugueuse. Et donc voilà, je tiens à accompagner les élus dans cette vision un peu du territoire et de la valorisation du patrimoine. Donc mon histoire avec cette pierre sèche, elle est pas née des livres, elle est née vraiment du terrain. Donc j'ai en 2016 acheté une propriété à Vers-Pont-du-Gard, dans l'Uzège. Et il y avait plein de mètres linéaires, de restanques, de murs en terrasse typiques de chez nous. Qui s'écroulait. Hein. Donc j'ai commencé à toucher cette pierre en comprenant comment elle s'assemble sans un gramme de ciment, tout avec son poids, avec le calage de cette pierre. Donc c'est vraiment une révélation de la pertinence de ce savoir-faire qui m'est venu. Et j'ai compris que c'était vraiment pas un simple déchet de terrassement, issu des terrassements, mais plutôt une ressource précieuse, un matériau de construction qui fait vraiment l'ADN de chaque territoire. Et donc l'ADN du paysage. Hein. Et c'est ce savoir-faire qui a érigé chez nous le monumental Pont du Gard, qui soutient humblement aussi nos terres agricoles. Donc c'est vraiment un élément structurant de nos paysages. Alors on me demande pourquoi on s'embêtait à faire de la pierre sèche alors qu'aujourd'hui on a le béton. Mais en fait, cette pierre sèche, elle est fascinante parce que, comme on l'a dit, elle a des vertus incroyables, elle est vivante. Elle permet de faire passer l'eau, l'air, de structurer sans pour répondre aux fortes contraintes qu'on a du paysage et des sites. Donc elle s'adapte à la topographie des sites. C'est un climatiseur naturel. Donc elle permet d'engendrer la chaleur, de la restituer et de créer en fait des microclimats qui permettent la culture. Et c'est aussi un refuge à toutes nos pollinisateurs, lézards, enfin tout notre microfaune. Voilà. Donc ça c'est vraiment des vertus écologiques qui pour moi me tiennent à cœur, sont importantes. Et c'est pour ça que j'ai fait en 2019 avec le syndicat Mix et Daniel cette formation prescripteur pierre sèche qui m'a permis en fait de maîtriser un peu les aspects techniques, de rencontrer aussi et de tisser le lien avec tous les artisans muraillers, l'association des muraillers, qui sont vraiment des magiciens du territoire. Ils arrivent à redonner vie à notre paysage. Voilà. Donc pour résumer, effectivement, j'ai un peu cette vocation. Aujourd'hui, je travaille plutôt sur des domaines privés qui sont soutenus par la Fondation Patrimoine sur la création de murs en pierre sèche et calade, donc sur Uzès. Voilà, et pour dire que c'est pas des techniques anciennes, c'est plutôt effectivement un parcours qui permet de redonner place à cette pierre dans le paysage et de voir une ambition patrimoniale et écologique au sens large.

0: Amaury Angels, vous êtes chargé de projet pour le géoparc Terre des Roses sur les questions de développement territorial. Vos principales missions consistent à rencontrer les acteurs du territoire et à travailler avec eux sur leur intégration et leur valorisation dans le cadre du projet géoparc Terre des Roses. Spécialisé sur les questions de médiation scientifique et de développement touristique, vous travaillez également à intégrer la prise en compte des divers patrimoines dans la démarche géoparc. C'est dans ce cadre que la pierre sèche, élément structurant de l'action de l'humain dans nos paysages, a été identifiée par l'équipe du Géoparc comme un élément culturel fort à valoriser sur le territoire. Usage des pierres et traditions humaines forment ici un outil de première lecture de la géologie de nos sols. Actuellement, vous tâchez d'identifier les acteurs et des ressources sur la question de la pierre sèche. Pour vous, la pierre sèche s'intègre dans une thématique plus large qui est la découverte de la géologie d'un territoire à travers son bâti humain. La pierre sèche est une expression sobre et authentique du lien entre l'humain et la pierre et une valeur fondamentale dans la démarche des géoparcs UNESCO, label auquel le territoire aspire. Avec quelle pierre êtes-vous vous-même venu? Quelle est l'histoire de cette roche? Que provoque ou symbolise pour vous l'utilisation de la pierre plutôt qu'un autre matériau?
1: Bonjour à tous, merci encore pour cette invitation. Alors moi je suis venu avec une pierre qui est un peu l'antithèse de la pierre sèche, c'est ce qu'on appelle un conglomérat. Alors c'est un conglomérat stéphanien, alors c'est une pierre avec un lien. C'est pas bien pour la pierre sèche, mais l'avantage c'est que c'est un lien géologique. Et ce conglomérat stéphanien, on le trouve plutôt sur l'ouest du département, du côté de Castanet-le-Haut. Et il témoigne en fait des débuts de la formation des paysages qu'on va trouver aujourd'hui sur le territoire, avec une particularité, c'est qu'un conglomérat, c'est avec une seule pierre, vous avez des traces de toutes les roches qui étaient présentes avant sur le territoire. Parce qu'en fait, un conglomérat, typiquement, c'est le résultat d'un éboulement du paysage, soit par une rivière, soit par des pluies torrentielles, qui a saisi en sédimentant un peu des échantillons de tous ces blocs-là. Et finalement, pourquoi j'ai pris cette pierre? C'est parce que, pour moi, c'est la force de la pierre sèche sur notre territoire. C'est qu'à travers la pierre sèche, on trouve la diversité de toutes les roches qui font le ciment du socle géologique du géoparc Terre des Roses. Après, mon amour de la pierre sèche, il est que moi, je suis gardois. La pierre sèche, on en voit un peu partout dans les paysages. Et oui, je ne te l'ai pas dit, Alain. Ma vraie rencontre avec la pierre sèche, elle s'est faite en spéléo, parce qu'en fait, on a la chance, nous, sur pas mal de grottes dans le territoire, d'avoir du bâti souterrain, qui est en pierre sèche aussi, parce que ça permettait de garder les écoulements d'eau. Si vous avez l'occasion, je vous invite à découvrir le cirque de Navacelles, qui présente de nombreuses grottes avec du bâti souterrain en pierre sèche. Et ça, c'est assez exceptionnel là-dessus, c'est ce qui m'a redonné un peu cet intérêt-là, au niveau de la pierre sèche.
0: À vos côtés, Daniel Munk, vous êtes chargé de mission pierre sèche au syndicat mixte des Gorges du Gardon dans le Gard, où vous vous occupez principalement de projets liés à la pierre sèche, comme par exemple l'accompagnement interne de chantiers d'insertion pierre sèche. Vous êtes arrivé au syndicat mixte et dans la pierre sèche en 2013, après une première carrière dans le marketing des entreprises, puis dans le développement territorial. Vous êtes également administrateur de la Fédération française des professionnels de la pierre sèche au collège Filière et Territoire. Quelle pierre est avec vous aujourd'hui? Pour quelle raison avoir choisi celle-ci plutôt qu'une autre?
2: Alors donc moi j'ai ramené une pierre que j'ai ramassée à côté d'Uzès. Donc c'est un calcaire du Miocène, donc c'est une pierre qui s'est formée au moment de la formation, qui témoigne de la formation de la Méditerranée. C'est une pierre qui est très jeune à l'échelle géologique, une douzaine de millions d'années, donc c'est un bébé caillou on va dire. Et sa spécificité en fait c'est que c'est une pierre d'épierrage. Donc c'est une pierre que j'ai ramassée dans une vigne. Et il faut savoir que l'exploitant de cette vigne, quand il remplace ses vignes, il ramasse ses pierres et il les revend aux artisans du coin. Donc c'est vraiment, pour lui, c'est un produit connexe d'exploitation. Et donc souvent, on parle de la difficulté à trouver la pierre. Il faut savoir qu'à l'origine, la pierre, elle était ramassée sur place, employée sur place. Et donc là, cette pierre, elle en témoigne. En plus, vous remarquerez, c'est une très belle pierre. On l'a utilisée pour faire un chantier à 400 mètres du lieu où on l'a ramassée. Et donc c'est, du coup, ça fait un chantier avec une pierre qui se fond parfaitement dans le paysage. C'est pourquoi je l'ai choisie.
0: Fanny Cuenya, vous êtes chargée de mission culture et patrimoine bâti au parc naturel régional 2000 Vaches en Limousin. Le parc a amorcé une réflexion sur la pierre sèche en 2016 et depuis développe des actions en faveur de ce savoir-faire, principalement de la sensibilisation du grand public par l'organisation de chantiers écoles ou de l'accompagnement des collectivités dans leurs travaux. La pierre sèche vous tient à cœur car elle est à la fois un savoir-faire ancien et patrimonial et une réponse aux enjeux actuels liés au développement durable et à l'adaptation au changement climatique. Vous-même, avec quel bloc de pierre êtes-vous venu ? Pourquoi et qu'est-ce que ce bout de matière représente ?
3: Bonjour, ben moi je suis venue avec un morceau de granit que j'ai ramassé à la maison du parc, donc à Mille Vaches. Le granit, nous, il est présent partout sur notre territoire, des affleurements, des chaos et puis beaucoup de murs. Beaucoup de murs, des murs tout-ainement, des murs séparatifs, ce qui forme chez nous ce qu'on appelle des chemins creux. Donc c'est vraiment un marqueur du paysage. Et en fait, ce que ce morceau de granit symbolise, c'est quelque chose que je ne voyais pas. Avant de travailler au parc et de m'intéresser au savoir-faire pierre sèche et à ces constructions-là, c'est quelque chose que je voyais pas parce que c'était tellement ancré dans ma vision du territoire. Ce territoire, c'était de la pierre sèche, mais je m'en rendais pas compte. Et de travailler sur la pierre sèche avec le parc, eh ben, ça me donne envie de le faire voir aux autres, en fait, que les autres prennent conscience que c'est quelque chose d'important à préserver.
0: Et on termine avec Alain Mathieu. Vous êtes natif de Bédarieux, juste à côté d'ici. Vous êtes tombé dans la pierre sèche grâce à votre grand-père maternel, viticulteur à Fosse et murailler à 16 heures, et ce, dans les années 60. En 2005, vous vous inscrivez auprès de la Chambre de métiers de l'artisanat de l'Hérault en tant qu'artisan muraillé. Pour répondre au gros marché de travaux, l'Association des muraillés languedociens voit le jour et a été créée en 2013. Cette structure est constituée à ce jour de 11 personnes réparties dans les départements de l'Aude et de l'Hérault. Avec la volonté de transmettre ce savoir-faire, classé métier d'art en 2016 et très impliqué dans la formation auprès de divers organismes, vous possédez le titre de maître artisan muraillé depuis 2017. Avec quelle pierre êtes-vous venu ? Quel souvenir vous rappelle-t-elle ? Et à quand remonte votre premier ouvrage en pierre sèche ? Combien d'ouvrages réalisés à ce jour ?
4: Donc j'ai choisi cette pierre. C'est de la dolomie. Alors au départ, mon ami devait amener la sienne, si tu veux. Du coup, il a changé, c'est très bien. Alors j'ai amené cette pierre-là parce qu'elle est très particulière. Bon, tout le monde connaît ou presque ici le cirque de Morez, qui est de la dolomie, mais il n'y en a pas que là. Il y en a un petit peu plus loin quand on descend vers Bédarieux, où je suis né. D'ailleurs, je ne suis pas le seul à être né à Bédarieux. Coucou. Et du coup, c'est la première pierre que j'ai touchée quand j'ai commencé à bosser. Donc j'avais 8 ans et mon grand-père, on avait une propriété pas très loin de Bédarieux et les murs sont faits avec ça. Donc d'entrée, j'ai démarré avec la pierre la plus pénible à poser. Et je connais même des muraillers qui refusent de travailler les murs avec ça parce qu'elle n'est pas facile. Hein. Donc ça a un côté un petit peu, bon, je l'ai récupéré pas chez où j'avais fait mon chantier. Hein. Et donc pour répondre à ta question, c'est que c'est le premier endroit où j'ai commencé. J'avais donc 8 ans, un peu à Bédarieux avant d'arriver à Bédarieux où j'ai fait ça. Voilà. C'est pour ça que j'ai amené cette pierre-là parce que même si j'en fais très très très rarement, il y en a aussi du côté de Viol-le-Fort. Nord de Montpellier. C'est très rare qu'on me demande ça, même si ça m'est arrivé. C'est très rare. Alors juste, je vais rajouter une chose concernant les muraillers languedociens, puisqu'actuellement on est 11 et on devrait être bientôt 13, puisque on va de grosso modo de l'ouest du Gard, où on bosse avec Daniel, tous les Raux et l'Aude. Et dans l'Aude, comme on est un petit peu en manque, il y a deux candidats à notre assos, dont Olivier qui est par là et un autre qui est un candidat. Donc on va avoir bientôt deux personnes de plus, donc on va bientôt être 13, ce qui est quand même pas mal. Alors on fait essentiellement les chantiers sur le secteur que je viens de vous dire, mais pour certains d'entre nous, on est impliqués sur la formation, comme tu l'as dit, et c'est pour ça qu'il y a Fanny qui est là, il y a d'autres PNR qui sont là, avec qui on a bossé, et il y a d'autres avec qui on va bosser, qui sont assez récents, comme les Fenouillèdes, qui viennent d'être créés et sur lesquels on a déjà des projets, sur aussi les Pyrénées ariégeoises, où là il y a un projet calade, puisqu'on ne fait pas que des murs en pierre sèche, on fait aussi de la calade. Voilà, donc on a deux volets. Tous les membres de la SOS ne font pas de la formation, mais quelque part, c'est un peu notre truc. Ça nous permet d'abord de sortir. Hein, voilà.

0: La pierre sèche, technique de construction sans liant, remonte à plusieurs millénaires avec des traces en Méditerranée et en Europe orientale dès l'âge du bronze, utilisée pour délimiter des parcelles ou soutenir des talus par exemple. La maçonnerie à pierre sèche ou maçonnerie à sec ou encore maçonnerie sèche ou encore plus familièrement la pierre sèche est une technique de construction consistant à assembler à sec, c'est-à-dire sans aucun mortier à liant, des moellons, des plaquettes, des blocs, des dalles brutes ou ébauchées, des pierres pour monter un mur de soutènement ou d'enclos, un arc, un voûtement, un puisard, une digue, une tour de guet. Enfin, on verra tout à l'heure tous les ouvrages que l'on peut énumérer et qui sont aujourd'hui réalisés en pierre sèche. Les maçons à pierre sèche professionnels se désignent sous les appellations de muraillés, de murailleurs, de muretiers, de muriers. Voilà, on verra aussi tout à l'heure tous les petits noms qu'on peut trouver pour désigner ces artisans. Alain Mathieu, quelle définition faites-vous de la pierre sèche?
1: Comme on en a déjà parlé, ça va être très, très rapide. La pierre sèche, c'est tout ce qui se bâtit avec de la pierre et qu'avec de la pierre. Il n'y a pas besoin d'en dire plus, à mon avis.
0: Dans quel coin du monde sont apparus les premiers ouvrages en pierre sèche? Est-ce qu'on en trouve aujourd'hui tout autour du globe? Ou quelles sont les régions du monde dans lesquelles on retrouve beaucoup plus d'ouvrages en pierre sèche?
1: C'est vrai que c'est très centré sur le pourtour méditerranéen en termes de diversité de bâtis. Par contre, c'est quasiment implanté sur toute la planète, puisque c'est un travail de paysans, et les paysans ont des fricheurs, il y en a eu partout. Alors, plus ou moins, vous allez en Australie, c'est sûr que sur les bords, ça va. Aux États-Unis, ils en sont encore au stade de l'épierrage, parce que c'est un pays très récent. Mais, comme Claire pourrait vous le confirmer, il y en a partout sur la planète. Et disons que je pense que le classement à l'UNESCO, si éventuellement Claire pourrait en parler, puisque la pierre sèche a été nommé au patrimoine immatériel de l'UNESCO en 2018, c'est ça que c'est ça. Donc Claire a été une des chevilles ouvrières à ce sujet. Et voilà. Donc sachez que c'est pas autour de la Méditerranée, ça c'est sûr. Ça c'est sûr, sûr, sûr. Il y en a partout. C'est vrai que vous allez au nord de l'Angleterre, notamment, c'est essentiellement des murs séparatifs. Il n'y a pas de cabanes, vous n'en trouverez pas là-bas. Les cabanes, c'est les capitales chez nous, mais c'est les cabanes, voilà, le terme générique. Voilà, il y a des endroits où c'est vraiment hyper élaboré, et puis des endroits, c'est débutant, je veux dire. Mais techniquement, il y en a partout. Enfin, moi, je ne le connais pas. Il y en a en Corée, il y en a partout. J'en ai trouvé partout.
0: Voilà. Est-ce que vous avez voyagé dans le monde pour aller voir tous ces ouvrages?
1: Voyager un petit peu. J'en ai trouvé en Finlande, enfin, essentiellement en Europe. Aux États-Unis, j'en ai trouvé, puisque j'y vais de temps en temps. Il y en a un peu partout. Et comme disait Fanny, les gens ne savent pas forcément que ça en est. Ça peut se voir qu'au dernier moment, quoi. Voilà. Mais les gens qui sont des anciens dans la pierre sèche, je vous confirme qu'il y en a vraiment partout, partout, partout.
0: Est-ce que l'on sait pourquoi l'être humain s'est emparé de ce matériau naturel et a développé autant de techniques de pierre sèche?
1: Tu peux répondre? D'accord. Oui, en fait, on pense, on n'a pas de certitude, c'est que au départ, les gens qui cultivaient, ils ont épiré, comme disait Daniel, et pierre, il fallait bien les mettre quelque part. Et puis, au bout du compte, au bout du champ, au bout d'un moment, les Américains sont un peu à ce stade-là. Vous allez au bout de certaines des grandes étendues qu'ils ont, les pierres sont foutues dans un coin parce qu'ils ne savent pas qu'en faire. Et après, l'homme a utilisé ce qu'il avait, parce qu'il y a un matériau qui était gratuit. Et il a commencé à en faire peut-être des murs, peut-être ci, peut-être... Après, ça a évolué avec le temps. Mais moi, je pense que la chose est venue comme ça, avec des expérimentations, des murs qui sont montés puis qui sont cassés la figure. Ils ont peut-être dit, il faut peut-être les faire autrement. Parce que l'homme a toujours expérimenté les choses. Et après, il est arrivé à des solutions. C'est ma définition. Maintenant, tout le monde peut dire autre chose. Il n'y a pas de souci.
0: Pour les autres qui sont autour de la table, oui, Carole.
2: Juste pour compléter, je pense qu'il y a eu un besoin aussi au niveau topographique, en fait, de remettre les choses à plat.
1: Oui, bien sûr.
2: Et effectivement, de pouvoir cultiver à plat, ce qui a fait impliquer les constructions, effectivement, de ces murets pour maintenir les terrasses.
1: C'est le besoin qui a créé ça. Et le matériau était là gratuit. Voilà. Enfin bon. D'autres personnes ont peut-être d'autres opinions.
3: Pour compléter, le plus ancien assemblage de pierres connu a été trouvé dans une grotte, pas très loin d'ici, à Bruniquel, je crois que c'est le Tarn-et-Garonne ou le Lot-et-Garonne. Il a été daté à 176 000 ans avant Jésus-Christ. Donc c'était fait par des Néandertaliens. Donc c'est ancien.
0: En 2010, l'art de la pierre sèche est inscrit sur la liste d'inventaire national du patrimoine culturel immatériel. En 2011, il est proposé une candidature transnationale à l'UNESCO, l'Organisation des Nations Unies pour l'éducation, la science et la culture. En 2018, l'art de la construction en pierre sèche, savoir-faire et technique est reconnu par le 13e comité intergouvernemental de sauvegarde du patrimoine culturel immatériel de l'UNESCO. Depuis, plusieurs autres pays ont demandé à rejoindre cette inscription pour la sauvegarde de ce patrimoine culturel immatériel. Pour vous, en quoi cette démarche était-elle importante pour sauvegarder la pierre sèche? Pourquoi était-elle nécessaire à faire? Et peut-être on va tendre le micro à Claire Cornu, si vous le voulez bien, pour pouvoir nous expliquer l'importance de cette démarche UNESCO.
1: La plus à même d'expliquer.
4: Alors, moi je crois que l'idée, c'était surtout valoriser cette pierre sèche. Parce que franchement, quand on a démarré, il fallait prouver qu'elle était pertinente, qu'elle était fiable, qu'elle avait plein d'atouts, même si plein d'associations avant nous avaient vraiment fait du travail de recensement, d'inventaire, de salons de village et tout ça pour alerter les consciences. Quand on s'attaque aux artisans, moi j'étais chambre de métier de l'artisanat de Vaucluse, une chambre de métier dans le développement éco, il me fallait vraiment ouvrir un marché. Pour ouvrir un marché, non seulement il fallait s'appuyer sur les règles de l'art, sur des écrits, des dimensionnements validés par des ingénieurs, il fallait valider aussi un examen national. Et dans la foulée de ce truc-là, c'était valoriser ce métier. Donc c'est pour ça que je me suis tournée vers le ministère de l'artisanat pour commencer à faire reconnaître le métier. Donc j'ai donné tous ces mots dont vous parliez, muretier, bâtisseur, etc. Ils ont retenu murailler. Donc officiellement, c'est murailler au niveau national qui est un métier d'art rare. Et donc, ça a été reconnu patrimoine culturel immatériel de France. Et après, on se dit, tant qu'à faire, on va un peu plus loin. Et étant donné que j'étais depuis 2002 dans une association internationale qui organise tous les deux ans, dans un pays à chaque fois différent, un congrès international. Le dernier s'est déroulé en octobre en Suisse, en Autriche. Le premier que j'ai fait, c'était 2002 en Suisse. C'est venu comme ça, je leur ai dit, on ne va pas monter un dossier UNESCO franco-français, il faut viser plus loin. Donc on a réussi à réunir 8 pays, on l'a obtenu en 2018, et en décembre 24, on en a eu 5 de plus. Là, il y a les Coréens qui nous tâtent, les Allemands, la Grande-Bretagne. C'est pour eux, la pierre sèche a toujours existé, mais ils ne comprenaient pas pourquoi il fallait aller à l'UNESCO. Puis quand ils voient à quel point on a, quand on parle de pierre sèche, grâce à l'UNESCO, on a des oreilles qui nous entendent, on a des yeux qui nous voient. Et ça, c'est important. Voilà.
0: Ça a été un déclic pour ouvrir des portes.
4: Ah ouais. Et tous me le disent, hein. Tu nous as enquiquiné. Mais franchement, c'est vrai, ça, c'est très important. Pour un maire, pour les territoires, pour nos élus, pour les décideurs. Le fait de cette reconnaissance, elle rapporte 0 sous 0 centime, mais elle rapporte la dignité, la fierté, et c'est très important.
0: De créer un art de la pierre. Ouais. Alain Mathieu, est-ce qu'on a une idée du nombre de muraillers qui existent aujourd'hui en France qui pratiquent l'artisanat de la pierre sèche?
1: Il faudrait peut-être demander à la FED. Je ne sais pas exactement. Moi, je situerais ça entre 50 et 60, peut-être. Je ne sais pas.
0: Ah oui, si peu.
1: Si peu, oui. Ouais.
0: Mais de beaucoup, attends, mais si peu.
1: Attends. On va parler. Il y a des gens qui font que de la pierre sèche, et des gens qui font pas que ça, qui ont un autre métier à côté. Donc c'est assez difficile. Beaucoup de maçons bâtis anciens, qui sont parmi nous d'ailleurs, ont un côté bâti ancien et un côté muraillé. Mais les gens qui font que ça, j'en connais pas beaucoup, mais je suis pas capable de vous dire. Il y a de quoi faire. Hein. On a les bras, il n'y a pas de souci. On continue de former. Mais le nombre exact, je ne peux pas le dire.
0: Et quand on est artisan muraillier, est-ce qu'on arrive à vivre de la pierre sèche ou on est obligé d'avoir d'autres activités derrière soi pour...
1: Je réponds. Je pense
0: oui,
1: pas.
0: Oui, allez-y.
1: Je pense pas. Je pense pas que ça... Enfin, ça dépend ce qu'on appelle vivre. Hein, si vous avez un jeune, et moi j'en ai, qui ont une famille, qui ont un logement, qui ont tout ça derrière, avoir des rentrées régulières, c'est difficile. Moi, quand je m'y suis mis, j'avais plus besoin de tout ça. J'y suis allé parce que je voulais le faire depuis il y a 20 ans, hein, que je voulais le faire. J'avais plus de contraintes financières à côté. Si je faisais rien, zéro, je vivais quand même. Donc, je suis parti libre. Mais dire qu'en France, on vit que de la pierre sèche, j'attends de voir. Perso, hein, je connais quasiment tout le monde. Hein. Je suis pas sûr qu'il y ait beaucoup de gens qui vivent que de ça. Que de ça. C'est très fluctuant. L'hiver, on ne peut pas travailler. Là, on vient de perdre un mois avec la flotte. L'été, quand il fait 45 degrés, vous ne pouvez pas sortir. Voilà. Mais bon, après, peut-être qu'il y en a qui vivent chichement de ça, mais ça, je ne peux pas vous le dire.
0: pour la cinquantaine, soixantaine de muraliers qui sont aujourd'hui en France. Est-ce qu'on les retrouve dans toutes les régions de France ou est-ce que c'est essentiellement sur le pourtour méditerranéen ?
1: Il y a des zones creuses, notamment l'Ouest, qui, je dirais que on partirait de Toulouse, Bordeaux, puis vers les Landes. C'est une zone où moi je ne connais personne. Bon, c'est vrai qu'il n'y a pas beaucoup de pierres, tu me confirmeras. C'est un truc qui était du sable, qui a été arboré sous je ne sais plus quel roi. À l'époque, c'était très ancien quand même. Donc en fait, il n'y a pas beaucoup de pierres. Donc s'il n'y a pas de pierres, c'est difficile de faire ça. Mais c'est une zone assez vide. Mais c'est vrai que depuis que la Fédé a été montée, parce qu'avant, on était très localisé, je dirais, l'Hérault, la Lozère et les PACA. Petit à petit, on est déjà en Alsace. Il s'appelle Luc, qui a monté l'association des Lorrains il n'y a pas longtemps, parce qu'il y a eu un intérêt qui a été monté, qui a abouti à faire la formation. Donc il y a un petit peu dans le nord, l'ouest commence à se développer, la Normandie aussi. Mais côté ouest, un peu en descendant, il y a du boulot, mais il n'y a pas tant de gens que ça. Après, il y a des gens qui savent faire, mais qu'on ne connaît pas. Ça, c'est aussi le problème.

0: On peut en premier se poser la question des usages possibles de la pierre sèche hier, aujourd'hui ou dans le quotidien. Quelles ont été les utilisations passées de la pierre sèche en termes d'usage, de construction, de bâti? Quelle a été la diversité des possibles en pierre sèche? Daniel, est-ce que tu peux nous, comme ça, énumérer des types de bâti que tu as pu croiser, soit dans le Gard, mais aussi ailleurs?
1: Ok, alors il faut savoir que l'essentiel du patrimoine en pierre sèche qu'on peut observer dans les paysages à l'heure actuelle date du 18e et du 19e siècle et était lié à des usages agricoles. C'est vraiment, ça correspond à une époque en fait où la population augmente, où il y a des besoins alimentaires qui amènent à exploiter des terres qui sont assez pauvres, qui n'étaient pas exploitées avant. Et ces terres, en fait, il a fallu créer des terrasses pour soutenir les sols, il a fallu créer des fossés pour évacuer l'eau. La plupart des cabanes qu'on voit, le besoin des cabanes, c'était de stocker en fait des outils, de stocker des récoltes, parfois des choses comme ça. Donc l'essentiel de ce qu'on voit en fait, c'était vraiment lié à de l'agriculture, du maintien de sol, de la gestion de l'eau, de l'hydraulique au sens large.
0: Et quel est l'état général de ces ouvrages anciens en pierre sèche?
1: Alors ces ouvrages ont été globalement abandonnés à la, on va dire, fin 19e, début 20e, ils ont été abandonnés, donc la plupart n'ont pas été entretenus depuis un siècle, donc c'est plutôt un état relativement dégradé. Après, on en a qui ont plutôt bien vieilli, mais globalement, c'est, on va dire, pas loin de 100% du patrimoine est dégradé aujourd'hui.
0: Et est-ce qu'on sait expliquer les raisons pour lesquelles ils ont été abandonnés? Est-ce que c'était une perte d'attention, un désintérêt, ou juste on n'avait plus de bras, de moyens humains pour les entretenir?
1: Il y a trois raisons. Alors, Carole l'a prononcé tout à l'heure. À un moment apparaît le béton. Et le béton, en fait, ça a vraiment, ça fait une technique de substitution, en fait, qui a fait qu'on a remplacé les ouvrages en pierre par des ouvrages en béton. Au même moment, vous avez la révolution industrielle, donc les campagnes se vident, donc il n'y a plus de bras. Parce que la pierre sèche, c'est une activité manuelle. Il faut des bras pour bâtir. S'il n'y a plus de bras, plus de chocolat et plus de cailloux, quoi. Une troisième raison aussi, c'est l'apparition du chemin de fer. Parce qu'avec le chemin de fer, en fait, on a pu faire venir des matériaux de loin. Alors qu'auparavant, on privilégiait toujours une origine locale, donc qui favorisait la pierre. Avec le chemin de fer, on a fait venir des matériaux de loin et la pierre sèche a été progressivement oubliée jusqu'à la fin du XXe siècle.
2: Le roman aussi.
1: Tu veux le dire?
2: Non, mais dis-le, vas-y.
1: Et effectivement, il y a eu le remembrement, en fait, a conduit à... En fait, on a regroupé les champs, donc tous les linéaires, en fait, ont pu être détruits à ce moment-là.
0: Est-ce que la pierre sèche a été un matériau des campagnes ou ça a aussi été un matériau des villes?
1: Alors... Sur les villes, quand on fait par exemple à Nîmes, il y a eu des fouilles archéologiques, on va pouvoir trouver des éléments en pierre dans des couches qui ont été recouvertes depuis longtemps. Mais basiquement, c'est une activité agricole.
0: Est-ce qu'on sait à quoi ressembleraient nos paysages si nos ancêtres n'avaient pas utilisé la pierre sèche?
1: Alors là...
3: j'ai peut-être un exemple sur cette question, qui, pour ceux qui connaîtraient Saint-Guilhem-le-Désert. Si on va voir le cirque de l'Infernet à Saint-Guilhem-le-Désert, on a un paysage en deux pentes, en fait. Le haut est très abrupt, très vertical, et la partie basse, on a plutôt une pente globale à 45 degrés. Et en fait, quand vous allez regarder cette pente-là, la partie basse de la pente, c'est un enchaînement de terrasses. Et en fait, s'il n'y avait pas eu cet usage régulier, alors effectivement, je pense que les ouvrages actuels, ce qu'on voit, sont récents, mais je pense qu'il y a des... Il découle d'un entretien de certaines terrasses, ou peut-être les terrasses d'origine étaient plus anciennes. On aurait une verticalité plus proche de celle des gorges de l'Ardèche, par exemple, si on faisait le comparatif entre le cirque de l'Infernet, comme on le voit aujourd'hui, et les gorges de l'Ardèche. En fait, le cirque de l'Infernet, il y a une influence directe de l'homme par l'usage de la pierre sèche et des terrasses sur la création des pentes, en fait. Sur les terrasses ont la vocation, en fait, de laisser passer l'eau tout en retenant le sédiment. Donc ça permet de maintenir des sols qui sont exploitables pour l'agriculture d'une part, mais également de laisser l'eau circuler pour pas que ça éclate. Je pense que le travers du béton aujourd'hui, on s'en rend compte sur les ouvrages face à l'eau.
2: Malgré les barbacanes.
0: Et aujourd'hui, existe-t-il des nouveaux usages ou des nouveaux types de bâtis en pierre sèche? Carole ou Daniel? Quelles sont les inspirations?
2: Allez-y, Carole.
4: Alors, qu'est-ce qu'on a comme inspiration aujourd'hui? On peut parler des capitelles, des bories, qui sont effectivement des bâtis anciens, hein, mais qui reviennent un peu pas comme de la décoration, mais effectivement un peu comme des marquages des repères du patrimoine qu'on essaie effectivement de revaloriser sur certains sites classés. Qu'est-ce qu'on a? Les calades, hein. Enfin, la calade, quand même, c'est un élément qu'on a oublié pendant vraiment longtemps. Et aujourd'hui, on essaie de remettre un petit peu cette technique au cœur de nos aménagements.
0: Et en tant que conceptrice paysagiste, est-ce que toi, tu te permets de revisiter,
2: j'espère,
0: ces bâtis anciens, ou est-ce que tu restes dans quelque chose qui est très fidèle aux techniques passées, et à la forme ou à l'aspect de ce que ça a pu être dans les ouvrages anciens?
4: Alors, on a nos bases historiques et nos bases anciennes sont indémodables. Je pense que c'est ce qui fait le caractère et l'image aujourd'hui de notre patrimoine. Donc, on essaie de s'appuyer sur ça. Après, effectivement, chaque projet est différent. On s'adapte aussi aux besoins du site et de la topographie. Non,
0: Est-ce que
4: c'est quand même un aménagement moderne, quoi.
0: Est-ce que des fois tu oses tenter des choses nouvelles, un aspect, dire ben voilà une forme géométrique qui va être un peu différente de choses que tu as pu faire par le passé?
4: Alors il y a un gros travail qui se fait avec les muraillers, et effectivement on a ce dialogue qui se crée entre l'artisan et le concepteur, et c'est là que les formes s'inventent. Donc, c'est vrai que c'est un métier où on dicte moins effectivement le dessin et l'innovation, parce que c'est vraiment une pratique qu'on fait ensemble. Et ça, c'est important, parce que la pierre sèche, c'est le lien aussi social, c'est ce qui se crée entre nous. Et donc voilà, je peux pas dire que j'invente.
0: Et est-ce que le matériau, la pierre, impose
4: aussi
0: des formes qui sont possibles et d'autres qui vont être impossibles à réaliser?
4: Complètement.
2: Je vais rebondir un petit peu ce que vient de dire Carole. C'est le côté calade. Hein. Bon, le calade, c'est une... Enfin, je pense que tout le monde sait ce qu'est une calade.
0: On
2: si
0: peut
2: vous
0: la
2: savez
0: redéfinir,
2: pas, demain, il y a un atelier à Octon où vous pourrez voir ce qu'est une calade par les collègues de l'équipe. La calade, il commence à avoir de plus en plus parlé de nouvelles choses. C'est la chose qui est en train de prendre beaucoup d'ampleur. D'abord, il y a un diplôme qui est sorti il y a peu de temps. Il y en a un qui est en préparation, qui touche à la calade. Il y a un parc naturel ou à Mal sur les Pyrénées ariégeoises qui ont des projets. D'ici 7-8 ans, la calade va prendre beaucoup d'ampleur, et ça, j'en suis sûr. Parce que ça permet, par rapport à certaines béton ou autre chose, c'est que l'eau, lorsqu'elle arrive sur un endroit, elle descend à travers la calade et est terminée. On en a fait une très récemment pour le parc naturel de la Narbonnaise, qui était un truc d'exemple, qui est... Fanchon est là pour cela aussi. Et là, on a voulu représenter différents types de pierres du coin, du secteur, pour montrer les intérêts de cette technique-là, qui coûte pas cher du tout. Parce que les pierres, c'est souvent des pierres de rebut, elles ne servent à rien, on ne peut pas faire des murs avec, à part peut-être certaines autour. Mais les contenantes, c'est des pierres souvent qui étaient non utilisées. Et comme à l'époque, ils voulaient utiliser toutes les pierres qu'ils avaient sur place, bah, soit ils faisaient des murs avec les plus grosses, et avec les petites, ils faisaient des calades. Hein. Et ça, c'est quelque chose qui est en train de prendre de l'ampleur. Et même dans moderne, de manière... Je sais que sur Uzès, il y a des très gros projets. Hein, le jardin médiéval d'Uzès, qui est quand même pas si jeune que ça, qui nous a contactés pour une calade. Bon, il y a la drague derrière, c'est très compliqué. Enfin bon, on va voir. Mais ça prend de l'ampleur, ça, je le dis à tout le monde, et tous les jeunes qui sont là le savent, c'est quelque chose qu'il faut, mettre le doigt dessus, puis continuer. Ça, c'est sûr.
0: Est-ce qu'en tant qu'artisan muraillier, on préfère faire des ouvrages anciens ou des ouvrages nouveaux? Est-ce qu'on aime bien faire l'ancien, mais de temps en temps, on se dit bon, c'est bien aussi de faire des choses nouvelles?
2: Non, en fait, ce qui est important, d'abord, c'est gagner sa vie. Hein, il ne faut pas se cacher, pour certains, mais... On peut dans la création, avec des exemples de contrats avec des bureaux d'études, d'aménagement paysager, où ils nous demandent des choses, même à des moments, on est même carrément les concepteurs. Hein, on leur dit, on peut faire ça, et finalement, ça nous suit, parce qu'ils ne savent pas forcément ce qu'on sait faire. Hein, on n'est pas sur le côté esthétique, mais il y a des produits qui sont assez compliqués. Mais le problème, c'est il n'y a pas, soit on restaure, soit on crée. C'est pas une question qu'on se pose, en fait. Voilà, on se pose pas la question. S'il faut restaurer, on restaure et on essaye esthétiquement à copier ce qui a été fait. Ça, c'est une démarche qu'on a, nous. On ne veut pas faire un truc parce qu'on a appris les murs assisés alors qu'ils ne sont pas assisés à droite et à gauche. Ça ferait moche, je suis désolé. On s'applique à faire ça aussi par respect pour le travail passé. Tout le monde n'y arrive pas, mais on n'a pas de préférence. Enfin, moi, personnellement, je n'ai pas de préférence entre la création et la resto. Voilà.
0: Daniel ?
1: Alors, sur les usages, nous, ce qu'on voit très fort, il y a quelque chose qui est lié à la gestion de l'eau. Parce qu'on sait qu'on est dans une, tout particulièrement ici, c'est une région où il y a soit trop d'eau, soit pas assez. On se rend compte aussi qu'il y a de plus en plus de tensions sur la ressource. Donc par exemple, nous, on est en train de travailler sur la création de bassins pour le pastoralisme. Et donc ça, c'est quelque chose qui répond vraiment à une demande, parce que là, on est complètement en prise avec les enjeux, en fait, du réchauffement climatique. Faut savoir aussi que le regain d'intérêt des pouvoirs publics pour la pierre sèche, ça a fait suite aux grandes inondations qui ont eu lieu à Nîmes et Vaison-la-Romaine à la fin des années 90, hein, où on s'est rendu compte que ces ouvrages, globalement, avaient beaucoup mieux résisté que des ouvrages en béton. Et là, les autorités se sont dit, il y a peut-être quelque chose à faire. Et là, il y a eu un intérêt vraiment des grandes institutions. Claire connaît bien cette histoire pour ce sujet. Il y a aussi quelque chose qu'on sent, c'est par rapport au développement des circuits courts agricoles. Souvent, ça aboutit à la remise en service des ceintures maraîchères des villages qui souvent sont sur des terrasses. Donc ça, c'est un driver important. Et il y en a un troisième qui est la qualité paysagère. Parce qu'on a globalement une banalisation des paysages avec l'uniformisation des pratiques de construction. Et la pierre sèche, en fait, c'est une façon de résister et de préserver, en fait, la qualité paysagère des territoires, leur typicité. Et ça, c'est des moteurs importants pour les réalisations actuelles.
0: Est-ce qu'on réalise aujourd'hui les ouvrages en pierre sèche avec les mêmes techniques que celles d'hier, ou aujourd'hui on s'y prend d'une manière assez différente de ce que faisaient nos anciens ?
2: On va dire non, quoi. Non, voilà.
0: On ne fait pas de la même manière aujourd'hui que par rapport à hier ? Non,
2: comme disait Claire, il y a un guide des bonnes pratiques qui est sorti, qui a figé la technique, parce que on va encore en Italie, où ils sont encore à l'ancienne technique, en grande partie. Nos murs ici sont faits comme ça aussi, comme ils savaient faire. Hein, on a besoin de beaucoup plus de pierres qu'avant, parce que nos murs, à l'époque, étaient trop légers. Et bon, à l'époque, ils faisaient ce qu'ils avaient, hein, parce que nous, il y a des camions qui arrivent et qui bennent. À l'époque, il fallait les porter. C'est pas une critique. Moi, j'ai appris avec mon grand-père, je les ai appris à l'ancienne, et maintenant, je les fais comme il faut maintenant. Voilà. C'est pas, techniquement, c'est la même chose, mais on les bâtit beaucoup plus épais, beaucoup plus lourds, donc, et beaucoup mieux organiser les pierres entre elles, sans rentrer dans les détails. Donc, techniquement, on fait tous la même chose, j'espère, mais ça n'a rien à voir à ce que faisaient les autres. À part peut-être au Pérou, où les Incas faisaient comme on fait maintenant, pour d'autres raisons, je pense. Voilà.
0: Donc, même dans l'agencement d'une pierre par rapport à l'autre, regard est différent aujourd'hui. Voilà.
5: À l'UNESCO, c'est l'art de la construction en pierre sèche, savoir-faire et technique au pluriel. Parce qu'effectivement, comme dit Alain, on a des techniques très différentes selon les pays. Ce que je vais montrer sur la Corée tout à l'heure, là, ce soir, je ne sais pas, eux, c'est des boulets qu'ils ont, des boulets de lave, et donc leurs murs sont parfaitement transparents. Il y a un effet finalement de pour casser les vents, parce qu'il y a beaucoup de vent. Voilà, mais ils sont on voit à travers, ce qui n'est pas le cas chez nous. Peut-être que les pierres aussi qu'on a par ici, elles avaient besoin d'avoir des murs à double face, des murs dimensionnés, parce qu'il y a aussi un besoin d'assurer les chantiers. Ça, avant tout ce qu'on a pu produire, un travail vraiment collégial, une belle aventure humaine. Et en tout cas, c'était interrégional et interdisciplinaire. Mais voilà, on a eu besoin de répondre aux exigences d'assurer les chantiers. Voilà, pour ça que c'est différent.
0: Par rapport à la place de ces ouvrages dans le territoire, pour vous, dans quelle mesure la pierre sèche fait-elle partie de l'identité culturelle d'un pays, d'un territoire, d'une vallée ? Est-ce que pour vous, c'est vraiment un marqueur de cette identité, de dire dans telle vallée, les murs sont faits d'une telle façon et les gens se sont appropriés ces techniques-là ?
3: Moi, à l'échelle du géoparc, on va dire, ça a été un élément constituant de la réflexion des patrimoines de l'Hérault, puisqu'en fait, on a une vraie perception, comme tu l'évoquais dans la présentation tout à l'heure, on voit la diversité des sols géologiques à travers la diversité du bâti quand on traverse le géoparc de part en part, en fait. Et c'est ça qui était intéressant. Nous, on travaille beaucoup avec des chercheurs aujourd'hui sur le terrain. Géologues, biologistes, écologues, c'est des choses qu'ils regardent en premier en arrivant sur le terrain, parce que déjà, en fait, en voyant le bâti, ils voient les pierres qui vont composer le sous-sol et donc vont avoir une idée de ce qu'ils peuvent trouver ou chercher dans le terrain. Donc c'est vraiment un marqueur assez fort. Et c'est vrai qu'on le voit, nous, Daniel parlait d'épierrement. Si on va du côté de l'ouest sur Castelloo, historiquement on parle de pierre de cueillette pour les schistes qui se trouvent là-bas. Il y a des dénominations, il y a des petites différences dans les couleurs, et donc ils vont façonner les paysages, en fait. Donc c'est vraiment un élément constituant fort, on va dire, de la culture de notre territoire, et même des cultures qu'il y a sur le territoire, à tel point, si vous voulez, que aujourd'hui, on ne peut pas dissocier l'homme du pays.

Ce premier épisode d'une série de 3 émissions sur la table ronde « Se réapproprier la pierre sèche » arrive à sa fin. Dans cet épisode, nous vous avons présenté nos invités et leurs pierres à apporter. Nous vous avons donné une définition des ouvrages en pierre sèche. Vous savez désormais où il est possible de retrouver de la pierre sèche dans le monde. Vous avez appris l'histoire de la pierre sèche dans nos pays depuis il y a très longtemps, jusqu'à sa reconnaissance UNESCO en 2018. Enfin, il a été cité de nombreux usages ou types de construction en pierre sèche. Pour en savoir plus sur la pierre sèche, ses techniques et ses usages, je vous invite à nous retrouver le mois prochain ou à prochainement télécharger les 2 épisodes suivants sur le site de Radio Pays d'Hérault. Un très grand merci à toutes celles et ceux qui ont rendu possible l'organisation et la réalisation de ce moment. Merci à Natacha Rousseau, animatrice du Grand Site, et à Anna Prune, chargée de mission paysage du Grand Site Salagou Cirque de Mourez, d'avoir permis un format radio et de m'avoir aidé dans la préparation de cette table ronde. Merci à celles et ceux qui sont intervenus au cours de cette table ronde et qui ont accepté de nous partager leurs connaissances ou regards sur la pierre sèche dans nos territoires. Merci à Radio Pays d'Hérault pour les moyens techniques. Vous trouverez sur le web toutes les informations utiles sur la Fédération française des professionnels de la pierre sèche, sur l'association des muraillers languedociens ou bien encore sur la programmation à venir des événements du Grand Site Salagou Cirque de Mourez. Nous nous retrouvons le mois prochain pour une nouvelle émission Eau à la bouche. D'ici là, je vous souhaite de passer une belle journée. Ciao, ciao, bis à vous.

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0: Et bonjour à toutes et à tous, bienvenue dans cette nouvelle émission spéciale été. Du 11 septembre au 11 octobre, l'événement Air de Famille vous invite à découvrir la musique autrement. Plus qu'une succession de concerts, ce festival est une aventure artistique qui fait dialoguer les esthétiques, les générations et les lieux de vie. Cette année, l'équipe aura la chance d'accueillir le Mécanophone, étonnant orchestre roulant équipé d'une cinquantaine de klaxons musicaux qui sillonnera l'ensemble de la vallée de l'Hérault. Son passage donnera naissance à des rendez-vous singuliers construits avec les communes, les associations, les artistes et les habitants. Une manière originale de faire vivre la culture là où se tisse le quotidien. Voici l'intitulé du projet Air de Famille dont on va parler tout de suite avec nos deux invités. Aude Chagnon, coordinatrice pédagogique et artistique de l'école de musique intercommunale de la Vallée de l'Hérault et Jean-Luc Hérault, responsable de cette école. Bonjour à tous.
1: Bonjour.
2: Bonjour.
0: Alors, c'est un plaisir de vous recevoir ici. Bien sûr, on va parler d'abord de l'école intercommunale de musique de la Vallée de l'Hérault. Voilà, ça fait longtemps aussi que vous officiez là-bas, à part pour Aude aussi, qui est toute nouvelle aussi au sein de l'équipe. Donc ça fait plaisir. Alors, qu'est-ce qui se passe pour cette rentrée ?
2: Eh bien, bonjour, merci. C'est bien sûr avec plaisir aussi qu'on revient au studio pour ce moment musical et ce moment de radio. En effet, on est en pleine préparation de cette nouvelle rentrée. On va accueillir plus de 450 élèves à l'école de musique. L'an dernier, je crois qu'on a dépassé les 130 événements musicaux sur le territoire. Voilà, il y a une multitude d'orchestres, de pratiques collectives qui sont proposées. On va rencontrer des professeurs dès le début de semaine prochaine. Et on voit les élus dès ce soir pour en effet préparer ce merveilleux voyage en Vallée de l'Hérault avec le Mécanophone. En effet, ce sera l'un des événements phares de ce festival. Voilà, mais en tout cas, l'école de musique, on est ravis d'être en équipe, puisqu'en effet, à un moment donné, j'ai pu porter la direction de l'école un petit peu d'une façon isolée. Aujourd'hui, je suis avec Aude, mais en plus, on élargit l'équipe de coordination, direction, avec deux autres collègues, Pierre-Yves plutôt dédié aux musiques actuelles et aux relations avec le sonambule, et Sylvia qui sera totalement chargée de l'éducation artistique et culturelle, donc la relation avec nos collègues des crèches, nos collègues de la lecture publique et l'éducation nationale. Voilà, tout un programme, c'est passionnant et ça continue.
0: Aude, oui, comment vous appréhendez cette rentrée aussi ?
1: Eh bien, avec beaucoup d'enthousiasme, moi je suis ravie d'avoir rejoint cette équipe donc en septembre dernier, et absolument ravie aussi de l'actualité. Là, on a eu une belle série de concerts tout l'été dans le cadre de l'abbaye d'Agnan, et on continue avec Air de Famille à la rentrée, et voilà, et de nombreuses propositions tout au long de l'année.
0: Oui, en effet, vous n'avez pas chômé cet été. Est-ce que vous pouvez nous rappeler, c'était quoi cette série d'événements qui a eu lieu tout juillet-août pour l'événement à Abbaye des Possibles aussi ?
1: Alors, on a fait toute une série de concerts. C'était les mercredis de l'abbaye. Donc, tous les mercredis soirs, en juillet et en août, on a accueilli des artistes pour une série de concerts. C'était en lien aussi avec l'exposition Raymond Depardon qui était ouverte en nocturne ces soirs-là. Et on a pu brasser un peu beaucoup de styles. On a eu du quatuor à cordes classiques, de la musique irlandaise, du bal. Et on finit ce soir

0: Avec
1: du jazz. J'aimerais juste rajouter, donc en effet, ces artistes, et on ne le dit pas assez souvent, ce sont des collègues enseignants musiciens de l'école de musique. Voilà, et en effet, toute la programmation de l'été, c'était à partir de nos collègues, puisqu'avec nos collègues aussi de la communication, on a pu éditer un fantastique formulaire ou catalogue, j'aime pas trop ce mot-là, mais en tout cas, un outil qui permet de présenter l'activité artistique des enseignants musiciens. Et en effet, on s'aperçoit qu'il y a une richesse extraordinaire de nos collègues. Et en effet, comme le disait Aude, on a pu accueillir 8 soirées. Alors, il y en a une qui a dû être annulée parce qu'il faisait vraiment trop chaud, qui sera reportée à l'automne. Mais voilà, 7 soirées vraiment très très estivales, mais en même temps très très agréables, avec à chaque fois entre 70 et 80 spectateurs. Et on était vraiment ravis de partager ces moments-là.
2: On va revenir sur ce festival, sur cet événement, sur ce projet Air de Famille qui aura lieu donc du 11 septembre au 11 octobre au Sonnambule, à l'Alternateur, dans les crèches aussi, et dont l'inauguration se passera également à l'abbaye d'Aniane. Mais d'abord, qu'est-ce que c'est donc que ce projet Air de Famille qui en est à sa 2e édition? C'est un petit poupon encore.
1: Alors, Air de Famille, juste comme on est à la radio, c'est A-I-R. S, voilà, et non pas R tout court, hein, donc c'est bien les airs de famille, l'idée de partager de la musique en famille. L'idée est venue du constat qu'en école de musique, on a souvent des familles qui viennent à l'école de musique, donc des fratries, parfois deux enfants d'une même famille, parfois un parent avec des enfants, mais que le projet de l'école de musique s'adresse souvent à des individus, et non pas, on prenait pas en considération cette idée que l'école de musique accueillait des familles de musiciens. Et en fin de compte, plus on avance avec l'équipe d'enseignants, plus on se dit qu'il y a quelque chose, un vrai réservoir à développer, parce que c'est aussi un des moyens d'encourager la pratique musicale à la maison. C'est une question qui revient souvent en termes de pédagogie et d'accompagnement des élèves. Et si on se dit que les élèves, entre parents et enfants, peuvent jouer à la maison, ben on aura gagné vraiment un bel exercice. Voilà, du coup, c'est un peu ça l'idée d'origine. Et après, bien entendu, il y a des familles qui jouent. À la première édition, on a accueilli quand même Gunilde Kerling en famille, qui représente sûrement un très bel exemple de ce que ça peut être, la musique en famille, parce que là, c'est pas la première génération, c'est déjà la deuxième ou troisième génération de musiciens. Et lorsque l'on suit un petit peu ce groupe-là au niveau international, on voit que les petits-enfants, donc qui ont maintenant 5 ans, 7 ans, jouent déjà sur scène dans plein de festivals. Et c'est vraiment très très chouette. Voilà, on avait aussi une famille de musiciens indiens dans la première édition. Là aussi, ça fait partie de leur façon d'éduquer, de partager la musique dès le début de l'éducation. C'est que la musique est un élément essentiel de l'éducation des familles indiennes. Voilà. Et du coup, on essaye de s'approprier tous ces outils-là pour, en effet, développer un moment musical. Là, la première édition, c'était sur 4 jours. C'était très intense sur la période juste avant la rentrée. Là, on a fait le choix de se prendre le temps, un mois complet. Alors, ça sera un peu plus tranquille, mais ça sera très intense aussi. Voilà, un mois de festivités, musique en famille.
2: Est-ce que vous-même, vous avez commencé aussi en famille la musique ?
1: Alors moi, non. Même mes parents n'ont pas compris pourquoi je voulais faire la musique, mais ils m'ont encouragé à le faire, et ça, c'est déjà pas mal chouette. Mais c'est vrai que j'étais un petit peu l'électron un peu particulier de la famille, même dans les cousins, les cousines. Il y en a un qui fait de la musique, d'où ça vient, on ne sait pas trop, mais c'est venu comme ça. Voilà, et je pense qu'à l'époque, j'ai plus 20 ans, il y avait peut-être moins d'écoles de musique, il y avait moins d'établissements qui offraient la possibilité de pratiquer la musique. Mais aujourd'hui, en effet, je pense que c'est vraiment accessible et tout le monde est encore bienvenu à l'école de musique en Vallée de l'Hérault.
2: C'est vrai. Et pour vous, Aude ?
0: Alors moi, oui, je viens d'une famille où il y a des instruments de musique à la maison, avec deux parents qui en faisaient très ponctuellement, mais c'était quand même dans l'univers, et avec aussi des frères et sœurs qui ont fait de la musique. Et c'est vrai que c'est vraiment quelque chose de sympa à partager. Puis on voit aussi après à l'école de musique que des enfants qui démarrent, soit ça peut venir effectivement d'une culture familiale avec des parents qui eux-mêmes ont appris la musique et qui ont envie de transmettre ça, soit parfois c'est les enfants qui vont un peu inciter les parents, même chez les jeunes. On voit des parents qui ont envie de passer la tête dans les salles de classe, de toucher aussi un instrument parce qu'ils voient leur enfant faire et que c'est vraiment sympathique à partager ensemble.
2: Ah oui, donc ça peut marcher dans les deux sens. En effet, les enfants aussi sont moteurs de cette impulsion, on va dire, créative pour leurs parents, quoi.
1: Et c'est là qu'on essaie d'avancer au niveau de l'école musique sur l'offre, justement, aux familles. Aujourd'hui, on a des élèves enfants qui viennent s'inscrire à l'école musique et dont le parent vient également dans le cadre du cours de l'enfant. Et du coup, c'est vrai que ça encourage cette pratique collective. On a aussi une autre offre qui concerne venez en groupe, en famille. Voilà. Donc là, c'est la première année qu'on va expérimenter ce projet-là. On espère que ça va vraiment se développer. Mais en tout cas, c'est l'une des propositions de l'école de musique et je pense que c'est assez innovant en termes de propositions pédagogiques.
2: Oui, complètement. En plus, c'est pas toujours évident de dialoguer avec ses parents, pour les parents de dialoguer avec les enfants, en plus avec toutes les technologies, les machins, les modes, etc. On peut être un peu perdu. Et là, j'avoue que c'est une autre manière aussi de dialoguer, quoi.
1: Alors moi, je l'ai vu sur des expériences de concerts de musique en famille dans une autre école de musique, où en effet, on proposait aux familles de venir, voilà, un peu comme une scène ouverte qu'on proposera au Somnambule au mois d'octobre. En fin de compte, ça révèle parfois aussi les personnalités ou comment ça se passe à la maison. Parfois, c'est assez surprenant, mais c'est chouette.
0: Et puis c'est vrai que c'est vraiment une activité collective, et je trouve aussi que dans le cadre d'une famille, on peut vraiment musicalement apporter sa pierre à l'édifice, même avec un niveau de débutant, et vraiment trouver sa place dans une activité entre adultes, entre enfants.
2: Et donc en effet, cet événement R de famille au pluriel sera ponctué donc de concerts et également d'animations qui vont mettre en avant aussi ces liens entre les parents et les enfants.
1: Et là, je remercie vraiment les collègues, dont Aude aussi, qui sera investie sur plusieurs ateliers. Et je vais laisser parler Aude de ces différents ateliers ouverts aux familles, où on peut, bien entendu, encore s'inscrire aujourd'hui.
0: On peut peut-être commencer, parce que je trouve que c'est assez en lien avec ce qu'on vient de dire, avec la proposition de scène ouverte, qui aura lieu le samedi 10 octobre. Ça se passera au Somnambule toute la journée. Donc là, c'est vraiment une scène ouverte, mais avec la particularité que c'est ouvert aux groupes familiaux. Donc frères, sœurs, parents, enfants, grands-parents, cousins, pourquoi pas. Et que ça puisse être des choses qui soient préparées par nos élèves en amont avec leurs profs, ou ouvert aussi à tout public qui ne serait pas du tout élève à l'école de musique, mais qui souhaiterait avoir cette expérience de la scène.
1: Qu'on avait déjà réalisé lors de la première édition, et c'était un des moments vraiment très très chouette si on regarde un petit peu l'histoire de ce festival. En effet, il y avait une dizaine de groupes de familles de musiciens, et en effet, je pense qu'on est resté sur un moment très très fort du festival. On imagine que ce sera encore une fois le cas cette année.
2: Vous avez quel type de proposition sur ce type de concert? Est-ce que c'est des familles qui improvisent, ou alors c'est même déjà qui ont composé des morceaux et qui veulent les interpréter
1: Ça va même parfois plus loin, puisqu'on avait une famille de musiciens. Alors, c'est une collègue qui dirige une école de musique sur le territoire de Montpellier, qui est venue déguisée en Mozart, et ils étaient 4 ou 5 sur scène. Ils ont fait ils se sont inspirés en effet d'un programme Mozart, mais développé, élargi vers de l'improvisation. Non, c'était, je pense que très très chouette.
2: La fantaisie est bienvenue aussi, quoi. C'est
1: bien sûr
2: l'occasion aussi de s'amuser en famille, quoi. Et au Tchagnon, j'ai vu aussi que vous allez animer un atelier autour du ukulélé.
0: Oui, tout à fait. Alors, moi, j'aime bien dire que les musiciens, parfois, on est un peu flemmards. Et donc, pour être raccord avec cette phrase, personnellement, je fais très approximativement du ukulélé depuis quelques années. C'est un très, très sympathique instrument d'accompagnement au chant. Et surtout, je trouve que ça fait partie des instruments qui sont assez simples à prendre en main. Et bien sûr, on peut faire des choses très complexes et très évoluées avec le ukulélé, mais on peut aussi, avec vraiment quelques petites choses et un tout petit peu de travail, arriver à un niveau où on peut accompagner facilement tout le répertoire enfantin, plein de chansons qu'on a en tête, chansons françaises, pop, ça peut se faire très facilement avec le ukulélé. Donc c'était un peu la proposition. Moi, je parle souvent avec des gens qui ont un peu de timidité par rapport au fait de, notamment de se mettre à la musique, de faire de la musique en famille. Et je trouve que c'est vraiment un instrument où, assez facilement, on peut vraiment s'amuser, qu'on soit parent d'un petit et qu'on puisse faire une souris verte, le petit navire, des choses comme ça, accompagné au ukulélé, ou avec des enfants plus grands, qu'on puisse reprendre un peu les chansons qu'on aime bien à la radio. Voilà, donc c'était la proposition. C'est vraiment une initiation, on va dire, une mise en bouche. Ça dure une heure, donc c'est assez rapide, mais l'idée c'est de se familiariser avec l'instrument et d'avoir un petit peu les trucs et astuces pour faire les accords de base. Et le ukulélé par rapport à la guitare, c'est 4 cordes et pas 6, ça simplifie beaucoup. C'est des cordes qui sont plus fines, donc il n'y a pas ce petit cap qu'on peut avoir avec la guitare où assez rapidement ça va faire mal aux doigts, ça peut être un peu décourageant au début. Le ukulélé, c'est vraiment, c'est simple, ça s'emporte partout en vacances. Et voilà, il n'y a plus qu'à venir essayer.
2: D'accord, donc là, ouais, l'idée de faire des petits accords, comme vous disiez, d'appréhender l'instrument et, voilà, et de s'amuser après et d'essayer que les familles elles ramènent ça à la maison après, quoi.
0: Oui, c'est ça. On a la chance aussi d'être à un moment où on peut très facilement trouver les accords d'une chanson qu'on aime bien. Ça se trouve très facilement sur Internet. Et voilà, avec quelques décryptages, on peut s'en sortir assez facilement.
2: Yes. Et enfin, on vous retrouvera aussi sur un autre atelier, chanter en chœur et en famille.
0: Oui, tout à fait. Nous, ça nous tenait à cœur d'avoir aussi des propositions d'ateliers qui soient vraiment ouverts à tout public, aussi à des gens qui n'ont pas forcément de pratique musicale, instrumentale régulière. Et c'est vrai que le chant a l'énorme avantage d'être un instrument qui est transportable facilement, accessible à presque tout le monde, et qui puisse aussi être très intergénérationnel. Voilà, moi, en plus de la coordination de l'école de musique, je suis aussi chef de chœur. On a aussi notre collègue Hélène qui a aussi cette casquette-là. Et donc, on s'est réunis à quelques collègues autour de la proposition d'avoir un moment de chorale très, très ponctuel, très éphémère, avec vraiment l'idée d'en faire quelque chose de très convivial, de très festif. Donc, on tient encore secret le répertoire. Mais l'idée, c'est de faire en 2 répétitions avec de nombreux participants, en espèce. Monter un petit répertoire comme ça, mais voilà, vraiment sans prise de tête, de manière assez conviviale et vraiment ouvert aux gens qui souhaiteraient venir en famille, mais pas uniquement.
1: Et ça sera accompagné par nos collègues Pierre-Yves et Jennifer. Voilà, donc ils auront la chance d'être accompagnés par un orchestre en direct. Ça, c'est quand même une proposition très très chouette, ça, quoi. Voilà, on chante en chœur, mais en plus on a l'orchestre qui vient nous soutenir.
2: Et ça va demander des répétitions. Comment ça se passe? Ou c'est vraiment sur place le temps de l'atelier en réunissant toutes les familles et tous les gens intéressés, quoi?
0: Alors on prévoit 2 répétitions. Okay. Donc il y aura une première répétition où ça sera dans 2 endroits différents du territoire aussi pour que ça puisse être pratique en fonction des lieux de vie de chacun. Et la deuxième et dernière répétition, ça sera le vendredi 9 octobre. Et dans la foulée, il y aura une restitution qui sera la première partie du concert d'Abraham Réunion. Wow. On en dira un mot après. Et voilà, je pense que plus que un peu l'image de la chorale, qui peut être aussi quelque chose d'un petit peu scolaire parfois dans l'imaginaire, là il y a un petit peu l'idée de chanter comme pour un concert, mais voilà, en étant soi-même les artistes.
2: Vous attendez combien de personnes pour cet événement, pour cet atelier?
1: Alors si on arrive à une cinquantaine de choristes au total, ça serait déjà super.
2: Ça serait déjà super.
0: Oui.
1: Wow, ouais, ça serait chouette.
0: Ça occupera une belle place sur la scène du Sonnambule.
2: Ça, c'est vrai. Ah oui, en plus avec cette chance de pouvoir jouer au Sonnambule, en effet.
1: C'est ça.
2: Ouais. Qui est encore une belle salle qui fait aussi sa rentrée.
1: C'est ça.
2: Culturelle. Est-ce qu'on continue sur le volet des animations? Est-ce que vous voulez basculer sur les concerts et après on revient sur les dernières animations dont on n'a pas parlé?
1: Bah, peut-être qu'on va terminer avec les animations, puisque Grandir en musique, c'est donc une proposition qu'on avait également réalisée lors de la première édition. Sylvia, qui est notre collègue un peu spécialisée dans la musique avec tout petit, et dorénavant rejointe par Ezaka, une deuxième collègue qui a également cette mission-là. Donc toutes les deux animeront des ateliers ouverts à toutes et à tous, donc pour des bébés de 0 à 3 ans, avec leurs parents idéalement. Et ils seront également dans les crèches du territoire pour proposer ces temps de musique en famille. Voilà, donc c'est vraiment... on le sait depuis pas très longtemps, mais la musique, c'est un formidable outil pour faire grandir les enfants, pas que physiquement, mais aussi moralement, mentalement, au sein de la famille, etc. Et c'est souvent aussi un moyen un peu différent d'entrer en communication. Parfois, le langage verbal est un petit peu rude. Il peut être rude. On évite qu'il le soit, mais il peut. Alors que la musique, voilà, il y a ce côté beaucoup plus adouci, beaucoup plus confortable, beaucoup plus bienveillant.
2: Quelles crèches seront concernées?
1: Alors, toutes les crèches du territoire. Donc, on a Montarnaud, Saint-Pargoire, Gignac, Saint-André, etc. Montpérou, voilà. Tous nos collègues. Voilà. J'ai eu le programme ce matin, donc je ne l'ai encore pas lu précisément, mais en tout cas, je pense que tous les collègues des crèches seront partie prenante de ce projet.
2: C'est quel type d'instrument qu'on utilise à cet âge-là?
1: Alors, l'idée, c'est pas que les enfants soient les premiers manipulateurs des instruments, mais vraiment, ils sont baignés dans un moment de musique. Alors, bien sûr, ils peuvent manipuler des petits instruments adaptés à leur âge et leurs possibilités manuelles, mais voilà, l'idée, c'est vraiment de partager un moment en musique, d'associer les enfants et les parents pour qu'ils puissent aussi reproduire ce moment-là de musique à la maison. C'est aussi très, très important.
2: Très bien, bah oui, hein, dès le plus jeune âge, activer tout de suite les zones du cerveau, la sensibilité, la sensibilité, l'écoute, en effet, c'est très, très important. Permettre l'éveil de nos bambins.
1: C'est ça.
0: Et en plus des crèches, il y aura plusieurs séances dans différentes médiathèques du territoire, voilà, qui seront ouvertes sur inscription.
2: Oui, de toute façon, on donnera tous les contacts et bien sûr, le programme est disponible, Air de Famille, sur Internet. Bien sûr, donc il y a tout ce volet-là, voilà, les familles, les animations, se retrouver ensemble, voilà, monter sur scène aussi, peut-être pour la première fois pour certains. Et bien sûr, il y aura la partie concert à voir en famille, avec encore une fois une belle programmation pour cette deuxième édition. Qui sera inaugurée en effet le vendredi 11 septembre à l'abbaye d'Anéane, si le temps le permet.
0: Oui, tout à fait. Bah, commençons par celui-là, déjà parce que c'est l'ouverture et puis on est vraiment très, très heureux d'accueillir ce groupe. Donc, c'est la fanfare Tchocarlia qu'on reçoit le 11 septembre. Ils viennent de Roumanie. C'est aussi une aventure familiale. C'est... Oui, des frères et des cousins. Voilà, c'est assez festif. C'est de la musique des Balkans, c'est des cuivres.
1: Oui, on a vraiment la chance d'accueillir la fanfare Tchocarlia. C'est quand même un groupe qui, voilà, qui est reconnu au niveau international, qui tourne autant en Chine, aux États-Unis, en France, en Europe, etc. Donc c'est vraiment une référence dans le domaine de la musique des Balkans. Il y a une énergie débordante. Il faut aller voir un petit peu sur Internet des clips voilà, ou des extraits de concerts. Voilà, c'est une énergie vraiment extraordinaire. Et on espère que voilà, cette cour d'honneur de l'abbaye sera bien fournie en termes de public, pour voilà, justement partager ce moment musique, un moment important. Et bien sûr, il fera beau, c'est sûr.
2: C'est sûr.
0: Voilà. Et en première partie, on a l'orchestre BTP qui nous fait l'honneur d'être avec nous, que sûrement certains connaissent au niveau local. Donc là, c'est un groupe du territoire et c'est important aussi pour nous de valoriser ça.
2: Oui, avec des musiciens donc amateurs, voilà, qui bossent tous à côté et qui se retrouvent voilà, régulièrement pour échanger, on va dire plutôt répertoire maghrébin, sud, marocain, algérien, etc. Pour après, voilà, mettre c'est un grand groupe. Là aussi, il y a une histoire de fraternité presque à travers cette formation voilà, qui s'est créée il y a quelques années et qui leur permet voilà, d'échanger leur musique et de partager leur savoir-faire et leur patrimoine aussi.
1: Alors, cette première soirée sera plutôt masculine sur scène. Et je m'autorise juste à rebondir sur l'idée qu'on avait aussi de partager des temps ouverts à toutes les pratiques musicales. Et en effet, un peu pour avoir le pendant, mais dans une autre formation, on a Abraham Réunion, qui réunit donc deux sœurs et un frère. Le vendredi 9 octobre, on le disait tout à l'heure, il y aura en première partie le chœur constitué des familles en première partie. Et donc Abraham Réunion voilà, vient un petit peu apporter cette touche féminine qu'on n'avait pas dans cette première partie. Mais trouver une fanfare des Balkans féminine, on n'a pas encore trouvé.
0: On n'a pas trouvé.
2: Ah,
0: voilà. J'espère que ça existe. Et je ne doute pas que ça existe.
2: Oui, le temps évolue. Oui, j'ai écouté, c'est très, très beau, très, très jazz, etc. Et très, très beau, enfin, voilà, très, très doux aussi. Voilà. Là aussi, c'est vraiment aussi un concert qu'on peut voir en famille, qu'on peut partager. Voilà, ils ont sorti, je crois, aussi un nouvel album il n'y a pas si longtemps que ça.
1: Oui, c'est très, très agréable, c'est très reposant, je pense. Voilà. À la différence peut-être de Tchocarlia, où ça sera une énergie extraordinaire, là, on sera plutôt voilà, sur une soirée paisible. Mais on aura besoin de ce moment aussi de repos durant ce mois.
2: très festif.
3: C'est clair. Ça reposait bien complet.

0: Il y a deux organistes, est-ce que ce sont aussi deux frères, le duo Matisse, qui vont jouer le mercredi 30 septembre à l'Alternateur de Saint-André de Sangonis?
1: Alors, le duo Matisse, c'est père et fils.
0: Père et fils cette fois, ok.
1: Voilà. C'est ça. On a eu la chance d'accueillir le papa il y a au moins une dizaine d'années au Sonambule pour un spectacle sur l'eau. Voilà, il est passionné par tout ce qui tourne, en fin de compte, Patrick Matisse. Voilà, et du coup, il avait tout un dispositif d'instruments de musique qui tournaient. Voilà. Okay. Et c'était très très chouette. Il a fait tout un travail sur les jouets et sur l'eau. Et j'ai, en fin de compte, moi la première fois, mais ça reste entre nous, hein, on est à la radio, mais vous ne le direz pas au public. La première fois qu'on me dit, tiens Jean-Luc, ce serait bien que tu invites l'orgue de Barbarie dans ta programmation. Donc moi j'ai dit, non, mais l'orgue de Barbarie, à part tourner la manivelle, bon, c'est pas très, très. Artistiquement, je ne m'y retrouve pas vraiment. Elle m'a dit, mais non, mais tu verras, c'est vraiment un musicien extraordinaire, Patrick Matisse. J'ai dit, voilà. Donc c'est un collègue avec lequel on a travaillé beaucoup et j'avais vraiment confiance en lui. Il me dit, mais écoute, il y a un projet où il joue orgue de Barbarie et grand orgue d'église. Je lui ai dit, mais t'es sûr? J'ai dit, ça change déjà la donne. C'est-à-dire que il faut un peu écouter l'orgue, le grand orgue. En plus, il y a toujours un problème de distance entre un orgue situé dans les hauteurs d'une église et l'orgue de Barbarie qui se retrouve à même le sol. Et j'étais vraiment bluffé par le résultat de ce concert-là. Et c'est comme ça qu'on a pu accueillir Patrick Matisse dans divers projets. Et un jour, Patrick me dit, bah, tiens, je fais la musique aussi avec mon fils, Jonathan, mais il est plus orienté jazz, etc. Et là, on a fait des projets orgue de Barbarie et big band de jazz, par exemple. Et c'était hyper chouette, parce qu'en plus, donc, je lui proposais des orchestrations, et on les adaptait pour que l'orgue de Barbarie trouve sa place dans le cadre de ce programme musical. Et c'est vraiment, c'était de très très belles expériences. Et là, pour la première fois, on réunit père et fils en Vallée de l'Hérault. Ils ont l'habitude de jouer ensemble à deux orgues de Barbarie, mais autant du programme très classique que des musiques actuelles très surprenantes.
2: Il faut préciser aussi qu'il y a une dimension vraiment spectacle, en plus bien sûr de la dimension concert.
1: Voilà, et du coup, Patrick et Jonathan réalisent eux-mêmes leur carton. C'est-à-dire qu'ils ont à la maison une imprimante à carton pour orgue de Barbarie. Du coup, ils font leurs arrangements. Et un jour, l'idée, c'était d'essayer de comprendre l'écriture musicale. Parfois, le mot solfège nous interroge ou crée un peu de la distance. Il me dit, mais tu prends des cartons d'orgue de Barbarie et tu comprends tout de suite à quoi ça sert le solfège. En fin de compte, en effet, on voit la notion de longueur des notes, on voit la hauteur des notes, on voit la dynamique des notes. Et en effet, on a pu faire à l'école de musique un petit travail sur des mini-cartons. Et c'était assez intéressant. Voilà. Et on espère que dans le cadre de l'accueil du duo, on aura ce temps-là aussi un peu privilégié pour envisager peut-être des créations avant le concert avec le public présent et de donner en restitution à la fin du concert les créations réalisées par le public présent. Voilà, c'est un petit peu l'idée.
0: Ah, c'est assez génial, oui. Vous n'allez pas tourner en rond dans ce concert? autre famille très connue, très appréciée, très célébrée, qui ont marqué toutes les scènes musicales du coin, et d'ailleurs, bien sûr, André est rejoint par sa fille Juliette Mainvielle.
2: Oui, donc là encore une fois, c'est une histoire de transmission père-fille ce coup-ci. Et donc effectivement, André Mainvielle, il a plusieurs projets avec sa fille. Là, le projet qu'on accueille, c'est le Tibal Tribal, donc il y aura d'autres musiciens avec eux. Voilà, je suis assez curieuse de voir ce que ça va donner. C'est vraiment un musicien très, très reconnu, qui a une grande créativité, notamment autour du langage. Et là, c'est l'idée que ça soit un concert, mais que ça soit aussi un moment de danse. Je pense que ça va être très, très joyeux, très festif, très dans le mélange des cultures, des saveurs musicales. Voilà, je suis très curieuse de voir le résultat.
0: Oui, j'ai aussi commencé à écouter leur album. C'est bien, c'est très jazzy, très énergique, en effet. Comment on pourrait aussi davantage décrire ce répertoire un peu fifou, parce qu'ils aiment s'imprégner de tous les styles, quoi.
2: Oui, il y a vraiment un côté ludique, je trouve, dans ce qu'ils produisent, très, très joueur, et je trouve que c'est très inspirant aussi pour des élèves musiciens, de se dire, en fait, on peut tout mélanger, on peut jouer, on peut ajouter différents ingrédients, et on peut s'autoriser à le faire.
0: Oui, même ces chansons, ça mêle, oui, salsa, musique balkanique, enfin, je sais pas, c'est fou, quoi, cette manière aussi, ça tient du génie de pouvoir avoir cette aisance-là, de pouvoir passer à tous les styles musicaux. Allez écouter ça, et je pense que de nombreuses personnes vont être ravies d'aller à ce concert, parce qu'aussi, André Murfield, ben, c'est une histoire, un pic, enfin, quand il se met à parler de musique, je pense que c'est un foufou, donc ce sera aussi l'occasion, voilà, j'espère, au bar du Sonambule, de pouvoir aller discuter ensuite avec les artistes.

0: de la chaise, restez là.
1: Et on n'a pas parlé, bah c'est du mécanophone. Enfin, on en a parlé en introduction, mais bien sûr, cette curiosité qui va passer de commune en commune dans la vallée de l'Hérault.
2: Je voudrais juste à terminer. En effet, la tournée du mécanophone se terminera au Sonambule. Hein. Ah, le Sonambule qui est totalement associé aussi à cette programmation. Oui, hein, Stéphane et l'équipe du Sonambule nous ont aussi accompagnés sur la préparation de cette programmation. Et en effet, on terminera la tournée du mécanophone le samedi
3: 26
2: septembre à 18h30 pour l'ouverture de la programmation du Sonambule. Voilà. Après, le mécanophone, c'est un instrument extraordinaire que Jonathan Matisse a récupéré. Voilà. Alors, je ne sais plus à qui il appartenait précédemment, mais en tout cas, voilà, c'est un instrument, un camion un petit peu d'exception qui sort un peu tout droit d'une bande dessinée. Donc, Jonathan a recréé des musiques qui seront jouées par la cinquantaine de klaxons présents. Alors, il paraît qu'il vaut mieux être derrière le camion que devant, parce que devant, ça risque d'être un petit peu sonore. Voilà, en tout cas, l'idée, c'était aussi que ce festival rayonne sur l'ensemble de la communauté de communes, et on a donc cette ambition de partager le mécanophone avec les 28 communes pendant
3: une semaine.
2: Cinq journées, mardi, mercredi, jeudi, vendredi, samedi. Voilà, cinq jours avec cinq à six villages par jour. Avec, alors, il y avait des contraintes, hein, parce que le mécanophone, il roule à peu près à 10 à l'heure. Et quand il monte...
3: En vitesse de pointe.
2: En vitesse de pointe, ouais. Et quand ça monte, je crois qu'il faut le pousser un petit peu. Du coup, voilà, il fallait imaginer des parcours les plus courts possibles, avec le moins de dénivelé possible. Encore hier, avec Aude, on a passé au moins deux heures à travailler sur ces parcours, qu'on va présenter ce soir à nos élus. Après, l'idée du mécanophone, c'est un moment de festif, partagé avec les communes. Peut-être qu'on aura des cyclistes qui vont nous rejoindre, peut-être qu'il y aura des clubs de randonnée, peut-être qu'il y aura bien sûr l'école de musique avec des ensembles qui vont l'accompagner sur certains moments, etc. Donc on aura vraiment une semaine qui sera aussi intense, sûrement très fatigante, mais très réjouissante.
3: Oui, il y a l'idée d'avoir un peu comme une parade ou un défilé festif accompagné par cet instrument.
2: On mettra tout le programme très prochainement en ligne également pour que chaque commune, chaque résident puisse voir un petit peu le circuit. Et si certains veulent s'y joindre à pied, en vélo, en trottinette, comme ils veulent, ça sera possible.
3: Et je pense que c'est vraiment une curiosité à voir. Moi, c'est vrai qu'en voyant les photos, le visuel, ça m'a fait penser à du Gaston Lagaffe un petit peu, un truc très, très foufou, très inventif. Et effectivement, qu'on ne voit pas tous les jours.
1: Non, c'est vraiment génial de faire aussi la promotion de ce super événement à travers aussi ce type de proposition. C'est génial, quoi, parce que forcément que ça va intriguer, rendre curieux, et les gens auront envie d'en savoir plus aussi sur le festival. Donc, R2 Famille qui a lieu du 11 septembre au 11 octobre. Est-ce que ces concerts sont payants? Est-ce qu'il y a des passes? Comment ça se passe, justement?
2: On espère que ça va très bien se passer. En effet, l'idée, c'est de fêter aussi la famille, d'accueillir des familles s'ils le souhaitent. Donc, il y a un tarif famille qui est proposé. Alors, déjà, il y a beaucoup de concerts et beaucoup de... toutes les animations sont gratuites. Tous les ateliers sont d'accès libre, même s'il est conseillé de s'inscrire et de réserver. Il y a quatre concerts payants. En principe, l'entrée est à 10 euros. Mais si vous êtes une famille de 5, 6, 7 personnes, c'est 15 euros. Voilà, du coup, c'est vraiment l'idée de favoriser la famille, mais pas seulement. Voilà, accueillir tous les publics, bien sûr, on peut se retrouver seul à un concert et de partager un vrai moment de bonheur en groupe.
1: Ah, ça c'est super, parce que ça peut vite devenir un gros budget, en effet, pour les familles d'aller tous ensemble à des salles de concert. Donc là, de pouvoir leur permettre ça aussi, de découvrir aussi le Sonambule pour les familles qui ne seraient pas encore allées là-bas, et bien sûr de pouvoir partager ces moments avec ses enfants, quoi.
2: Oui, 15 euros la soirée avec la fanfare Tchocarlia, c'est un cadeau, quoi. C'est vraiment, je pense que c'est
3: 15
2: exceptionnel.
3: Euros, effectivement, c'est le tarif famille, donc quelle que soit la taille de la famille. Et après, la place individuelle plein tarif est à 10 euros. Et bien sûr, on a des réductions pour les bénéficiaires des minima sociaux, les étudiants,
1: Est-ce qu'on peut remercier aussi tous les partenaires, en effet, Tour, qui permettent que ce festival ait lieu et soit vivant?
2: Alors, bien entendu, déjà, j'aimerais remercier la communauté de communes et son président. Je l'ai dit l'autre fois, mais je m'autorise à le rappeler. Qu'on a des élus qui affirment que la culture est un enjeu essentiel de politique publique, c'est pas anodin. En effet, on a un président et qui arrive à fidéliser, à être accompagné par l'ensemble de ses élus dans cette dynamique-là. Et en effet, le choix de mettre des moyens pour ce genre de festival, c'est important. Ensuite, on a le conseil départemental qui nous aide en tant qu'école associée dans le cadre du schéma départemental. On est une école ressource pour le département. Donc on a en effet une subvention qui est un petit peu générale pour l'école de musique, mais qui vient aussi contribuer à ce festival. On a des partenaires privés qui sont cette année Intermarché. Mais on a aussi des partenaires... des distributeurs d'instruments de musique qui sont partenaires pour notamment la scène ouverte et qui nous remettent des cadeaux qui seront destinés aux participants. Je sais que la première édition, chaque groupe a pu être remercié et on a pu attribuer un cadeau à chacun des participants. Là, on verra, ça dépendra s'il y a 10 groupes, 20 groupes, 30 groupes. Voilà, on verra bien, mais en tout cas, l'idée, c'est vraiment de remercier tous les partenaires, bien entendu, qui sont associés à ce festival-là. Et après, il y a tous nos collègues, bien sûr, Aude est présente, il y a nos collègues enseignants musiciens de l'école de musique, il y a l'administration de l'école de musique, il y a nos collègues des médiathèques, de la lecture publique, des crèches, de la communication, de la jeunesse, de la parentalité. Voilà, il y a plein de collègues qui se sont aussi appropriés ce projet-là, et on les remercie, bien entendu. Et dans les partenaires, bien entendu, il ne faut pas oublier, je l'ai dit tout à l'heure, mais je le rappelle encore une fois, le Sonambule, qui est vraiment un des acteurs forts de cette proposition-là. Et en effet, proposer des concerts dans la salle du Sonambule, c'est quand même très confortable.
1: C'est clair. Vous pourrez retrouver, bien sûr, tous les renseignements et pour réserver, bien sûr, le site de la communauté de communes Vallée de l'Hérault, sur le site du Sonambule de Gignac, et aussi la page Facebook de l'école intercommunale de musique. Donc voilà, vous avez accès à pas mal d'adresses, de liens pour retrouver la programmation. Voilà, pensez à bien réserver. Et voilà, pour commencer cette musique, cette rentrée en musique, et pas être trop déprimé de retourner à l'école. Non, c'est super, c'est super.
3: On vous attend nombreux le 11 septembre pour l'ouverture du festival.
2: Et encore une fois, merci de l'invitation, parce qu'on est ravis de partager ce moment. Je suis persuadé que pour Aude, ça restera un moment aussi très particulier, puisque c'est son premier moment de radio.
3: Je suis très émue de participer pour la première fois de ma vie à une émission de radio.
2: Voilà. Et en plus, ça sera enregistré et ça sera répété. Voilà.
1: Exactement, vous pourrez en effet retrouver cette émission en podcast sur rphfm.org et ce sera un plaisir de vous accueillir à nouveau. C'était un premier exercice amplement réussi.
2: Bravo.
3: Merci.
1: Voilà, un grand merci à toutes et à tous, un grand merci à nos auditeurs. On vous retrouve au Sonambule, à l'école intercommunale de musique et sur les ondes, bien entendu. Et très bonne journée et à tout bientôt.
2: Merci.

0: Les amis du jour, bonjour. Les amis du soir, bien le bonsoir. C'est Thierry pour vous proposer une émission sur le jazz, une musique pour toutes les oreilles. Onda Jazz, vous pouvez l'écouter bien sûr sur Radio Pays d'Hero, RPA Sud. C'est tous les quatrièmes lundis du mois, 19h15. La rediffusion se fait le samedi à 11h. Vous avez aussi sur Radio Onda Pays. Alors là, l'émission se passe tous les mercredis à 19h15. Le 10 octobre, à Bédarieux, c'était l'ouverture de la saison culturelle. Et pour cette occasion, la municipalité avait décidé d'ouvrir le bal pour la première soirée avec un concert de jazz. Alors là, je trouve ça fort, je trouve ça classe, mettre le jazz à l'honneur. Vous savez que ça ne peut que me plaire, sinon je ne ferai pas cette émission Onda Jazz. On a eu droit à une programmation choisie en collaboration avec l'association Jazz Orb. Et si on faisait venir Pierre Boussaguet ?
1: Hey, you like to see a conman ?
0: Alors Pierre Boussaguet, si en premier il a été formé à l'accordéon, c'est la contrebasse qui fera de lui l'homme qu'il est aujourd'hui. Une figure du swing, du bebop à la française. Il se distingue par un son qui est puissant, mélodique, mais attention, toujours la priorité au swing. Pierre Boussaguet, pour le petit tableau, il a joué avec les maîtres du jazz comme Guy Lafitte, mais surtout Ray Brown, son mentor, avec lequel il a enregistré. Un talent qui attire toujours les plus grands, comme Michel Legrand, Lalo Schifrin, Diana Krall, Clark Terry, ou encore Nathalie Dessay, mais aussi des grands pianistes comme Jacky Terrasson, Giovanni Mirabassi, Monty Alexander, Tommy Flanagan. Désolé pour ceux que j'ai oubliés. En solo, il aime mettre en lumière ce qu'il appelle cette grande dame, la contrebasse. Et vous savez quoi ? Il a prolongé son séjour à Bédarieux. Après cette nuit de spectacle, déjà pour faire une matinée de dédicace de son livre « Enfants de la basse », on pourra en parler. C'était à la librairie Joie de connaître, que je salue au passage. Ensuite, il est venu nous faire une visite au studio. Et moi, j'en suis encore très heureux. Déjà, ça va nous permettre de parler du concert d'hier. Mais on va parler aussi de musique, de passion, de contrebasse, surtout. Bonjour Pierre Boussaguet.
2: Bonjour Thierry.
0: Déjà, pour commencer, je propose qu'on parle de cette formation d'hier, ce quintet.
2: Qui représente beaucoup, parce que mon premier disque, c'était un disque sous le format d'un quintet. Donc, à l'époque, ça avait été deux trompettes, piano, contrebasse, batterie. Et là, je suis retombé sur un quintet, une formule plus classique. Trompette, sax ténor, contrebasse, piano, batterie. Et c'était très spécial parce que c'était l'occasion d'abord de venir jouer dans cette région que je redécouvre, et donc musicalement que je découvre. Et deuxièmement, il y a un autre élément, c'est que j'ai fait mon parcours. En bourlingant partout dans le monde. Et là, j'ai renoué avec un musicien que je connaissais très bien du Sud. Et on se rend compte, moi j'ai pris conscience que chacun fait son chemin, et qu'en fait il y a une pépinière de musiciens. J'ai toujours su qu'il y avait des musiciens, il y en avait partout en France. La preuve, moi je suis musicien dit de province, et j'y tiens beaucoup. Mais là, les années passent, et puis tout à coup on s'aperçoit que, j'avais pas prêté l'oreille, je savais pas qu'il y avait monsieur Untel qui jouait comme ça. Et donc j'ai réuni un ensemble de solistes largement confirmés, et c'est un régal.
0: C'était le premier concert.
2: Le tout premier concert. Nous avons répété le 9, donc la veille du concert. Et puis c'est parti pour ce concert.
0: Avec Pierre Boussaguet, il y avait Dominique Rieux.
2: Trompettiste.
0: Également Jean-Michel Cabrol.
2: Saxophoniste.
0: Le pianiste Gérard Poncin.
2: Oui.
0: Au piano. Et Vincent Calmette à la batterie.
2: Exactement.
0: Une très belle formation. Alors, bien sûr, on n'aura jamais deviné que c'était la première fois. Et ce qui était point répertoire, alors je ne sais pas si c'est dans ton initiative et dans ton numéro aussi, d'avoir un répertoire qui tourne. Alors bien sûr, il peut y avoir des reprises, mais qui sont complètement arrangées. Et tu tenais beaucoup, bien sûr, il y a beaucoup de compositions, mais les tiennes et également celles du pianiste, celles du saxophoniste.
2: Oui, alors depuis que j'ai sorti ce livre, je me suis rendu compte que maintenant mes programmes sous mon nom, je tiens absolument à

0: trouver un à trouver le, un bon mélange entre, comme j'écris beaucoup, donc ben j'ai toujours de la musique à jouer, des nouveaux thèmes, etc. D'autres qui sont plus anciens, et je les écoute toujours avec plaisir, mais en même temps, je tiens grâce à ce livre autobiographique, finalement, à présenter de la musique d'autres compositeurs qui m'ont touché, qui me plaisent, et là, je m'autorise tout. Par exemple, pour hier soir pour le bis, ben j'ai créé un arrangement il y a quelques jours à peine, je l'ai fini il y a 3 jours.
1: Avec un instrument qui s'appelle
0: le mélotone.
1: Voilà. Dont le constructeur est de Hocton.
0: Voilà, juste à côté d'ici. Cet instrument-là, pour le dire pour les gens qui ne savent pas, c'est on va dire un harmonica, mais avec des boutons comme un accordéon. Voilà, on souffle dedans, c'est un petit accordéon dans lequel on souffle. Et ça fait des années.
1: Mais c'est pas pareil que l'accordina.
0: C'est une autre conception de son qui est beaucoup plus moderne, qui est beaucoup plus comment dire,
1: c'est différent,
0: plus au goût du jour, un peu moins accordéon, ça se rapproche plus de l'harmonica ou du bandoneon. Enfin, après,
1: le concepteur me disait, quand je lui ai demandé quoi la différence avec le mélodica, il me disait que c'est la même différence qu'il y a entre l'accordéon et le bandoneon.
0: Exactement. Tout à fait d'accord. C'est exactement ça. J'ai pas fini ma phrase, et donc cette mélodie là pour le bis, je tenais vraiment parce que j'adore cette mélodie de Django Reinhardt, le célèbre Nuage. Voilà, donc il y a un mélange. On a joué cette superbe composition de Lalo Schifrin que j'ai tellement accompagné, Mission Impossible. C'est pareil, c'est pour le public, c'est une passerelle évidente parce que c'est un air que tout le monde connaît.
1: Tout à fait.
0: Qu'on soit gamin ou qu'on soit vieillard, tout le monde connaît ça. Mais il y a aussi, c'est ce que disaient les musiciens hier pendant la répétition, c'est en fait quand on met les mains dans le cambouis, quand on regarde comment c'est fait, c'est un thème extraordinaire, extrêmement subtil.
1: Pierre Moussaguet, tu es là, c'est le plaisir de t'inviter, et je voudrais surtout parler de toi, parler de ta carrière, parce que là tu n'en parles pas beaucoup, et tu as une carrière qui est très impressionnante quand même. On ne dirait pas comment tu as fait pour jouer avec tous ces musiciens aujourd'hui, parce que tu es encore jeune,
0: Mais je me le demande. Non, ça a été.
1: C'est que dans les pianistes, là, un de tes fans, enfin de un des mentors, c'est quand même Ray Brown. C'est pas n'importe qui que tu connais. Pour mieux connaître, c'est qu'il y a quand même des enregistrements qui existent où vous êtes en duo.
0: Absolument. On a fait 2 albums ensemble et pas mal de tournées. Et puis c'était original de jouer à 2 contrebasses. Ça se fait très rarement. Et comme c'était mon mentor et qu'on a eu une très belle relation, la deuxième fois que je l'ai vu pour le deuxième cours, c'était un an et demi après la première rencontre. J'ose le dire, là, sans égo, parce que c'est la réalité. Il se trouve qu'on nous étions dans le même hôtel. Et le lendemain, il me dit, viens, on va voir un peu où tu en es. Et en fait, il sautait partout. Il me dit, mais c'est pas possible le travail que tu as accompli en un an et demi, mais comment tu as fait? Et j'ai juste réponse, je peux pas être plus simple. Je dis, mais tu m'as dit de travailler ça, ça, ça et ça, ben je l'ai fait. Il me dit, mais non, mais c'est pas possible. Il dit, ben si, il me dit, on te dit un truc, tu le fais. Je dis, oui, je suis Monsieur Jourdain, moi. J'ai toujours été comme ça dans la vie. On me dit une chose, on me dit, faites ça, je le fais. Et d'ailleurs, je vais dévoiler quelque chose, c'est une arme formidable. Parce que pendant des années, on me dit, mais qu'est-ce que tu peux être naïf, etc. Et en fait, ben, moi, si vous me dites, ça m'est arrivé plusieurs fois, par exemple, quelqu'un de mal intentionné qui vous pousse à l'erreur, il s'amuse de vous, ben, il me dit de faire un truc, je le fais. Sauf que l'élastique, il lui revient dans les doigts. Et c'est formidable d'être naïf parce que ça permet aussi de... Ça rejoint aussi ce qu'on appelle l'inconscience. Et tous ces gens, tous ces monstres sacrés avec lesquels j'ai joué, j'y suis allé avec une énorme naïveté. Donc, ce que beaucoup de gens ont pris pour du culot, il y a une part de culot, mais en fait beaucoup plus de naïveté. C'est-à-dire, je vous prends une anecdote. Christian Escoudé m'appelle pour un enregistrement. Et
1: j'ai joué avec lui, avec
0: Oui, beaucoup, Christian. Beaucoup, et enregistré. Et un de ces enregistrements, j'étais là pour juste quelques morceaux. Il y avait tout un tas de musiciens différents pour l'album qu'il avait construit. J'arrive au studio, moi j'avais rendez-vous par exemple à 11h30 le matin, et je dis bonjour à tout le monde, les générations que je connaissais, le patron du studio, les copains musiciens, et Christian bien sûr, et puis je vois un monsieur, de très, très bel homme, très élégant, assis dans le coin, et j'arrive, j'ai encore la basse sur les épaules. Et je lui dis spontanément, je dis, ne dis rien, je suis sûr qu'on se connaît. Attends, j'arrive pas à mettre un nom, je suis sûr qu'on se connaît. Et puis je cherche, je trouve pas. Et puis je vois que tous les gens du studio, certains me regardent avec des gros yeux, étonnés. Et tout à coup, comme je donne ma langue au chat, cet homme se lève, il me tend la main, il me dit bonjour, enchanté, je m'appelle Maxime Le Forestier. Je n'avais absolument aucune mémoire de son visage. Mais ça, c'est le côté. On pourrait se dire, ce type, il a tous les culots. Pas du tout. En fait, c'est de la naïveté, de la bêtise. C'est tout. Mais ça permet de. Avec le recul, j'analyse maintenant, ça permet en fait de. J'entends une musique qui est bien, un musicien qui joue formidable, ben j'ai pas de problème pour aller lui dire, écoutez monsieur, j'adore ce que vous faites, j'adorerais jouer avec vous. C'est comme ça que j'ai rencontré Diana Krall.
1: D'accord, oui.
0: Diana Krall m'a appelé un jour, c'était en 1987. Ça remonte. Hein. Elle me téléphone et me dit, à l'époque, entre guillemets, personne ne la connaissait. Elle me dit, voilà, j'ai eu votre numéro de téléphone par Ray Brand, j'ai 3 jours à faire dans un club, je crois que c'était à Hambourg, et mon bassiste n'est pas libre, mais vraiment, Ray Brand, il a dit, c'est vous qu'il faut appeler, est-ce que vous serez libre? Oui, ben, je vous rappelle dans 10 jours, quand j'aurai la confirmation. Finalement, le contrat n'est pas signé, ça ne se fait pas, et puis des années plus tard, de là après, nous sommes croisés à Marciac, un peu partout, j'allais l'écouter. Et puis un soir, le téléphone a sonné, très tard, je venais de me coucher, et j'entends, bonsoir Pierre, c'est Diana Krall. Et elle me dit, je te dérange pas, on peut parler? Oui, bien sûr. Elle me fait parler, elle me pose plein de questions sur la musique, et puis à un moment, elle me dit, je voudrais savoir pourquoi tu m'as dit, il y a 3 ans, dans les coulisses à Marciac, que tu voulais jouer avec moi. Et spontanément, j'ai pas réfléchi, je dis, parce que tu as cette chose, ce que je considère comme de grand chanteur, on revient au texte, l'important c'est de dire les mots, de raconter une histoire, je dis, il y a une fragilité dans ta voix, dans ton intention, et on sent que tu chantes pas un standard pour chanter un standard, tu penses vraiment aux paroles, je dis, ça me touche. Et là, tout à coup, elle me dit, bon, très bien, et elle appelle, elle dit, alors, je sais plus, Michael ou Dave. Et là, elle me dit, voilà, it's a collect call. Enfin, c'était un appel téléphonique. Voilà, il y a Dave qui est à Vancouver, c'est mon manager. Et puis, il y a mon chef d'orchestre, je ne sais plus quel ordre, qui est avec moi. Elle était après son concert à Lyon, en France. Bon, écoute, je te tiens au courant. Même pas 48 heures après, je reçois un appel du grand manager de Vancouver qui me dit, voilà, est-ce que vous serez libre de telle semaine à telle semaine, de telle semaine à telle semaine? Les choses se sont faites comme ça. Et en fait, avec le recul, j'ai juste été honnête, sans filtre.
1: Oui, oui, oui.
0: J'ai pas réagi comme si, oh là là, mon Dieu, c'est un col qui... Vous voyez, tout l'imaginaire qu'on peut mettre devant quelqu'un. Bon.

0: Non, mais c'est assez marrant quand tu parles aussi. Oui, j'ai dit à Ray. À qui? Bah, Ray Brown, hein, mais qui te connaît très bien.
1: Mais parce que ces gens-là, ouais. C'est.
0: Mais si on ne te connaissait pas, on dirait, mais c'est Serge le Mytho. T'sais.
1: Mais oui, mais il y a ce côté-là aussi. Je l'ai vu.
0: Mais on a les enregistrements. Donc,
1: au fil des années, il y a des gens qui. Parfois, qui ont dit, on appelle ça en anglais name dropping, de balancer des noms. Mais moi, quand je parle de Ray, d'ailleurs, Ray Brown, je ne l'ai jamais appelé Ray Brown, j'ai toujours appelé Raymond, c'est son prénom.
0: D'accord.
1: Quand je lui parlais, il disait Raymond.
0: Ok, qui parlait de toi à Oscar Peterson, comme NHOP aussi a parlé de toi, non? Oui.
1: Oui, mais parce que c'est comme ça, c'est famille, c'est nature.
0: C'est famille.
1: Et si justement, quand on se met à la place de ces gens-là, vous vous rendez compte le nombre de gens qui vous approchent et qui ont toujours quelque chose à vous demander, que ce soit de venir jouer chez eux, d'accepter de poser pour une photo, d'accepter une interview, que sais-je, il y a toujours un enjeu. Mais quand vous avez quelqu'un qui vient, et en fait, dans les yeux, c'est quoi? C'est un gamin émerveillé de musique. Il n'y a pas de danger.
0: Est-ce que tu te rends compte du luxe que tu as?
1: Absolument. Okay. Et qui plus est, cette descente dans son puits profond, ma caverne à moi, rédiger un bouquin autobiographique, il y a tout qui remonte. Le bon comme le moins bon, le très agréable, le bonheur comme les périodes difficiles. Et c'est pour ça que j'ai tenu à aller au bout de ce livre, parce que je considère que j'ai...
0: On n'a pas parlé encore de ton
1: chance,
0: livre.
1: Mais c'est une chance. En fait, ce que... Je suis incapable de passer un concours ou de faire quelque chose sur la performance. Par exemple, j'ai arrêté de jouer au golf pour une simple. Tout le monde me tanne pour que je m'y remette. Bon, là, j'ai pas le temps parce que je fais que de la musique. Mais pourquoi j'ai arrêté le golf? Parce que si vous me mettez un putt à faire de 40 cm, si vous me mettez un enjeu en disant on joue un euro ou on joue la bière, je rate. Je suis incapable, par exemple, dans un orchestre, pour jouer de la musique classique, même si j'en écris un petit peu. Je suis incapable de jouer une note parfaite parce que c'est maintenant, il faut le faire une fois parfaitement. Je peux pas.
0: Par contre, de jouer une première fois un concert devant 200 personnes ou 500 personnes, il y a aucun problème pour
1: oui,
0: jouer.
1: Parce que j'ai pas de filtre. Là, c'est l'aventure, on y va. Et c'est
0: sa continuité, la contrebasse.
1: C'est exactement pour ça que c'est, je pense, une des raisons pour laquelle ces musiciens m'ont choisi avec Michel Legrand. Nous prenions mais tous les risques. Il adorait ça, il attaquait des phrases décalées. Alors on va rentrer dans des trucs techniques, c'est-à-dire se mettre à jouer 3 sur 4, 4 sur 3, 5 sur 2. Et là, la phrase. Alors vous êtes en train de jouer par exemple un truc qui fait 1, 2, 3, 4, 1, 2, 3, 4, et puis il va faire une phrase qui fait pa pa ba da ba da da pa pa pa da ba da ba da da pa da. Et il prend cette figure, il les tire tant qu'il peut. Au bout d'un moment, mais intérieurement, les trois, lui, le batteur et moi, nous transpirions en se disant, mais c'est pas possible, on va se ramasser là. C'est comme si on roulait trop vite avec une voiture de sport, ce sera peut-être pas le quatrième, le cinquième, le sixième virage, c'est sûr qu'on va dans le fossé. Et bien, avec Michel, on le faisait, et nous partions dans le fossé régulièrement. Et on s'amusait comme des fous. Mais on ne lâchait pas l'aventure, le jeu.
0: Pierre Boussaguet est avec nous le temps de cette émission. Alors j'ai oublié de prévenir nos auditrices, auditeurs. C'est vrai qu'il est hyper bavard, Pierre Boussaguet. Je suis avec lui depuis ce matin. Et c'est vrai qu'il a 50 000 histoires à raconter. On ne pourra pas raconter toutes les histoires.
1: Non, c'est pas le but.
0: Le but, c'est de parler en même temps de toi. On parlera de ton livre aussi, bien sûr. Mais de parler de toi, de la contrebasse. Un instrument qui est particulier, juste avant qu'on écoute un extrait. De parler d'un instrument qui est très particulier, qui était toujours en retrait avant, qu'on n'entendait pas, qui était là simplement pour donner la cadence, assurer le rythme, et qui était très discret. Et moi je pensais que c'était Ray Brown qui en premier avait mis la contrebasse en avant avec les chorus, avec l'archer, etc. Jusqu'à ce que je me rende compte qu'il y avait un autre contrebassiste, Jimmy Blanton.
1: Ah, formidable, tu connais Jimmy Blanton.
0: Ouais, je suis allé écouter ce qu'il faisait, donc je pense que Ray Brown s'est inspiré de son jeu. Et lui, c'était tu me dis si je me cours ou pas, si c'était le premier contrebassiste qui a mis quand même la contrebasse en avant, comme soliste, hein, ou pas.
1: Je suis pas historien, donc je veux pas m'exposer à un historien, un musicologue averti qui va me dire non, mais il y avait quelqu'un d'autre 5 ans auparavant qui a fait ça. En tout cas, Jimmy Blanton, c'est le premier. Par contre, l'histoire est très peu connue, encore une anecdote, c'est Ray Brown qui me l'a raconté, comment Duke Ellington a rencontré Jimmy Blanton. L'orchestre était en tournée, et puis ils ont fini le concert, ils sont allés, les musiciens vont tous faire le bœuf, jouer entre eux dans un bar du coin, avec des musiciens du coin, et puis bon, arrive une heure tardive de la nuit, déjà, où tout le monde va se coucher. certains musiciens de l'orchestre continuent à traîner, ils vont dans un autre club. Et là, il rentre à l'hôtel, il réveille Duke Ellington en lui disant « Il faut absolument que tu viennes. » « Mais attendez, je suis déjà couché, puis on part demain matin assez tôt. » « Non, non, il faut absolument... » Il y a un type qui joue de la basse, t'as jamais entendu ça. Donc ce sont des musiciens de l'orchestre de Duke qui ont réveillé Duke, qui l'ont obligé à se rhabiller, à venir, ils ont pris le taxi, ils l'ont amené au club, et quand Duke a entendu ce bassiste, il l'a pris tout de suite. Et c'était Jimmy London. Voilà, pour vous donner une idée, on est à une époque où, plus que jamais, enfin, moi le premier déjà, donc je ne me prends pas pour l'époque, mais là on est en train de parler de choses qui sont un peu conceptuelles, il faut citer un exemple. Pour moi, Jimmy Blanton, c'est exactement comme lorsque Tiger Woods est apparu dans le golf. C'est-à-dire, si on parle des golfeurs, Tiger Woods, il est arrivé, les par 5, pour lui, c'était des par 4. C'est quelqu'un qui envoie la balle beaucoup plus loin que tout le monde, droite, et en plus, à l'endroit où tout le monde va prendre deux putts, c'est-à-dire deux coups à faire rouler la balle sur le green, lui, il n'en prend qu'un. Donc, il réinvente le golf, quelque part. Et après, ben, ce sont des leaders comme ça, toutes les quelques décennies, dans chaque activité, il y en a un qui apparaît, qui pousse le bouchon beaucoup plus loin. Et évidemment, derrière, ça entraîne tout le monde. C'est ça les vrais créateurs. Et Jimmy Blanton, c'est ce qu'il a fait. Il a tout à coup, il s'est mis à faire chanter une contrebasse comme personne ne l'avait fait auparavant.

0: Ouais, mais quand on écoute les autres contrebassistes, enfin chacun a ses jeux, etc. Mais toi, on voit que tu as une inspiration quand même qui vient de cet air, qui vient de dans la façon.
1: Mais l'affiliation est simple.
0: Dans les choruses.
1: Ray Brown vient de Jimmy Blanton et de Oscar Pettiford. Faut pas l'oublier celui-là aussi. Et moi, je viens de Ray Brown, donc j'ai continué l'affiliation. Ça se fait. Ça, c'est des choses auxquelles on ne pense pas, mais c'est plus tard quand on, avec du recul, ben oui, c'est normal que je sois influencé par Blanton.
0: Et les éléments moteurs avec toi en même temps, c'est le swing qui le swing est souvent de toujours présent dans la balance.
1: Oui, alors cette chose est indéfinissable. Alors il y a tellement de mots d'auteur de comment on pourrait définir le swing ou le jazz, etc. En fait, moi je me réfère à la philosophie. C'est comme l'amour. Personne peut donner une définition exacte de l'amour. Par contre, lorsqu'on a affaire à une relation qui n'est pas de l'amour, l'amour, on le reconnaît quand ça n'est pas. Le swing, on peut même dire qu'on alors, on le reconnaît dès que
0: on
1: ça swing.
0: Ressent,
1: ouais,
0: on
1: dès que ça swing, on le sent. Mais il y a aussi des gens qui prétendent swinger et qui ne swingent
0: voilà,
1: pas.
0: Voilà, oui, on peut
1: ça,
0: prétendre beaucoup de choses.
1: Aujourd'hui, on peut le dire.
0: Prétendre est une chose, mais voilà, en tout cas, hier, sur le concert, la contrebasse swingait et la suite suivait et très bien. Pour ceux qui ne te connaîtraient pas, c'est une musique déjà qui s'adresse à tout le monde, qui s'adresse à toutes les oreilles, qui aiment la musique. Je propose d'écouter un extrait de... je te laisse le présenter, ce morceau.
1: Alors,
0: NHOP.
1: Ah, NHOP, ça c'est une ballade que j'ai écrite pour NHOP, c'est l'acronyme, ce sont les initiales de Niels Henning Ørsted Pedersen, le grand bassiste danois, un virtuose incroyable, qui est parti trop tôt à l'âge de 56 ans de mémoire en 2005. J'étais effondré ce jour-là. Quand on perd, je suis obligé de faire une précision, lorsqu'on perd quelqu'un qui est très âgé, je le dis crûment, il y a un côté normal. Dans la suite logique des événements, quelqu'un vient de décéder, il a 92 ans, qu'est-ce qu'on peut dire? Bon, le deuil, le rapport que vous avez à la personne, il est là, la peine, elle est là, mais il y a ce côté inéluctable, on y va tous. Par contre, quand vous entendez que quelqu'un est mort, il avait 56 ans, c'est pas possible, quoi. C'est inacceptable. Et donc, j'étais... Tout de suite, quelques jours après, je ne sais plus, deux, trois jours après, j'étais effondré et j'ai passé la journée. Je ne pouvais rien faire, rien. Je pensais à ça, je pleurais, je ne pouvais plus, la boule au ventre. Et puis en fin d'après-midi, je ne sais pas, sur le coup de 18h, je me suis dit, bon, c'est pas possible. Il faut que j'en sorte, je ne peux pas rester comme ça. Et je me suis mis au piano, je dis, tiens, je vais lui écrire une chanson. Et j'ai écrit simplement une mélodie. Quand mon épouse de l'époque est arrivée, elle me dit, waouh, c'est super joli ce que tu as écrit. Et je l'ai appelé tout simplement NHOP.

0: 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Notre invité d'honneur, c'est Pierre Boussaillet. Vous venez d'écouter un extrait de NHOP. C'est quoi ?
1: NHOP, c'est une composition sur un album que nous venons d'enregistrer il y a un an avec le pianiste catalan Ignasi Terrassa et le guitariste suédois Ulf Wakenius.
0: L'émission ne dure qu'une heure, on ne pourra pas parler de tous les musiciens qui ont partagé la scène avec toi. Nombreux sont les pianistes aussi connus qui ont enregistré des albums avec toi. Parmi eux, Giovanni Mirabassi, Alain Jean-Marie, Monty Alexander, Jackie Terrasson et bien d'autres encore.
1: Oui, il y a eu Hank Jones, il y a eu Ray Bryant, Jimmy Rolls. C'est dur la liste là. Tété Montoliu.
0: D'accord.
1: Somptueux. René Hurtiger, j'adore, le roi René, Marc Hemmler, énormément, instrument par instrument. Et j'ai joué avec beaucoup de bassistes, je fais partie des rares bassistes.
0: Où tu as joué avec des bassistes?
1: Ben oui, soit des duos, des trios, des quartets, j'adore ça, les réunions de bassistes. Donc il y a eu le groupe avec Ray Brown, on avait monté un duo, on avait fait pas mal de festivals avec Hein Weinigen.
0: Ok.
1: On a fait aussi des concerts en trio, ah oui, notamment à Marseille, c'était formidable, avec Darry Hall et Jesper Lundgaard, donc américain et danois, avec Santi Di Briano, le bassiste brésilien new-yorkais, et j'en passe. Tous les projets où il y a plusieurs basses, j'adore ça parce que il y a Raymond, je viens de cette génération-là, Raymond, Jimmy Wood, mon premier prof, c'est les bassistes, il y a un côté, c'est une grande famille. Instrument par instrument, les musiciens, nous sommes confrontés aux mêmes avantages, aux mêmes inconvénients, aux mêmes galères. Voilà, par exemple, pour un bassiste de jazz, alors aujourd'hui, le jazz est tellement diversifié qu'on ne fait pas tous le même. En réalité, on ne fait pas tous la même musique, mais par exemple tout ce qui est, on va dire, jazz standard, pour un bassiste, ben, il faut connaître 400 chansons et il faut être capable de les transposer spontanément, parce qu'il y a un chanteur qui arrive qui dit, ben, je joue ça, ah ouais, super, quel ton, ré bémol, boum, 3-4, il faut que ça parte. Le bassiste, on sait faire ça, les pianistes aussi. Voilà. Après, les trompettistes, ils ont tous les mêmes problèmes. Là, tout d'un coup, il y a un bouton d'herpès ou il y a un problème d'embouchure, ça sort pas, bon. Etc. etc. Et moi, je suis très sensible à cette notion de famille, que les bassistes soient famille, parce que. Et qui plus est, de dire, ben oui, tiens, j'ai joué avec un tel pendant des années, et puis tiens, après moi, il a appelé un tel. Et je trouve ça formidable, parce qu'il n'y a pas d'histoire dans l'absolu. S'il y a de la jalousie, c'est que de l'ego. Il faut retourner chez le psy. Alors, l'ego, j'en ai comme tout le monde, mais c'est normal que vous travaillez, je ne sais pas, pendant 5-6 ans, vous travaillez avec tel chef d'orchestre, et puis un beau jour, il change de projet, il a envie d'un autre son. Ça veut pas dire qu'il n'aime pas le vôtre, ça veut dire que tout d'un coup, il a découvert un son dont il est amoureux à ce moment-là. Ben, moi, je trouve ça tout à fait normal. Alors, sur l'instant, quand on le vit, ça fait mal, mais ça fait partie de la vie, quoi.

ça a changé. Avant, on voyait très peu de partitions et on jouait tous les concerts, les festivals. Moi, j'ai connu cette époque-là. J'étais un des derniers à avoir connu ça. Ou par exemple, Clark Terry, pour un show télévisé qui tourne encore sur Internet, la répétition, elle a eu lieu pendant moins d'un quart d'heure debout dans les coulisses. Et ça a été simplement, j'adore imiter sa voix, il dit « All right, you guys, you know, Secret Love, E-flat, ok, so, listen carefully. » Et là, il vous explique l'arrangement où il veut juste « that up ». Il lui joue « and you play. » Et là, il dit « You got it ? Ok, that's number one. » On passe au morceau suivant. En quelques 8-10 minutes, le truc est fait, et on monte sur scène, il y a les caméras, et c'est parti, ça fait un DVD. Et ça, c'est... Moi, je viens de cette école-là. Aujourd'hui, quand j'en parle à des jeunes, ils sont effrayés, mais jamais je leur présenterai ça en disant « Ouais, vous vous rendez compte, nous, ce qu'on était capable de faire, c'est pas du tout ça, c'est que l'époque et cette musique-là fonctionnaient de cette manière-là. »

0: Vous venez d'écouter un extrait, un morceau qui s'appelle simplement France Dimanche.
1: Oui, c'est une composition, une chanson de Charles Trenet que Guy Lafitte a affectionné. Et j'avais écouté cet album qu'il avait sorti sur, qui s'appelait Guy Lafitte, qu'on trouve toujours hein, sur le label Black and Blue. C'est un album qui s'appelle Guy Lafitte joue Charles Trenet. Et j'ai adoré ce thème. Et lorsque nous avons décidé de nous produire en duo et de produire cet album, ce morceau est arrivé naturellement sur la table. Et c'est incroyable la vision qu'en a eu Guy. Parce qu'au départ, c'est un petit foxtrot avec tout le charme comme sait le faire Charles Trenet. Et l'anecdote, je peux le dire, maintenant il y a prescription. L'arrangement là, qui est très, très latin, très caribéen presque, c'est Guy qui l'a eu en se rasant. L'air tourné dans sa tête, et un matin en se rasant, il chantait France Dimanche sur les branches de l'allée des marronniers. Et puis tout d'un coup, il s'est mis à gesticuler et il s'est mis à chanter comme ça France Dimanche sur les branches de l'allée des marronniers. Et puis il a posé le rasoir et s'est dit tiens, pourquoi pas. Et donc c'est devenu presque une begin.
0: D'accord.
1: Voilà, souvent, je préfère raconter des anecdotes comme ça, parce qu'on voit...
0: Attends, on a des paquets.
1: Oui, mais on a tendance toujours à avoir que du concept partout. On s'imagine que, voilà, un matin, un musicien, il se lève, il se dit, oh, je vais faire un grand opéra, je vais faire ceci, je vais faire cela. C'est avant tout une histoire de circonstances. Vous avez... le matin où j'ai décidé de me mettre à écrire ce livre, il y a eu un petit élément déclencheur qui n'était pas un concept, de dire, tiens, voilà, où en suis-je de l'étape de ma vie, quelle serait la prochaine étape, tiens, ce serait vachement bien que je sorte un bouquin, pas du tout. Au départ, j'avais envie de m'enfermer, j'avais un appartement au bord de la mer, et je suis resté 15 jours enfermé, je me levais à 5h du matin, et j'allais faire un plouf le matin, un plouf l'après-midi, vite fait, c'est du trempage. Et puis deux œufs à 14h, un verre de vin le soir, et j'écrivais. Et au départ, je rédigeais juste pour mes filles, en me disant, tiens, après tout, si un jour plus tard, ça les intéresse de savoir un peu qui est leur papa, de connaître un peu mieux, parce que je, côté vie privée, j'embête pas mes filles avec mes affaires professionnelles, sauf... comme ça, là, mais en tout cas, je ne suis pas du genre à raconter, oui, alors, vous savez, j'ai joué avec un tel, et puis là, je vais faire ça. Non, la vie privée, c'est autre chose. Et simplement, mais j'ai commencé à rédiger, dans ma tête, c'était pour mes filles, voilà, pour laisser une trace, si un jour ça les intéresse.
0: Mais la musique, ce n'est pas ton oxygène? Est-ce que tu conçois la vie sans la musique?
1: Ah, j'adore la philo, alors, là, c'est un bon sujet, parce qu'on a tous... Alors, je pense les auditeurs comme moi, on a tous envie d'entendre, oui. Mais en même temps, je suis en train de me dire... c'est Barney Kessel, le grand guitariste, qui m'a dit ça un jour. Il m'a dit, j'en ai marre d'entendre cette idée que tous les gens qui disent la musique, c'est ma vie, je ne pourrais pas vivre sans musique, etc. Il dit, mais pour pouvoir faire de la musique, il faut d'abord être en vie. Donc, il dit, la chose principale, c'est la vie. Et c'est très juste. Donc, voilà, c'est sorti maintenant à cette question... si je n'avais pas croisé la musique, Dieu sait quel serait mon destin. J'en sais rien.
0: Alors, est-ce que tu... La question posée autrement, est-ce que tu ne penses pas que tu es un peu pistonné d'avoir la musique comme oxygène?
1: Ah oui, j'ai 62 ans, j'ai mis le projet, en tête, j'ai une envie de jouer inassouvissable.
0: Et les musiciens, enfin ceux qui jouent comme toi, vous avez un niveau de vie, mais je parle pas philosophique, mais dans la conception d'aborder la vie, qui est différente de ceux qui ont un autre travail quotidien, sans que ça soit rêveur, parce que c'est musicien, c'est énormément de boulot, on le sait, mais par contre, il y a une façon de voir la vie qui est différente quand même. Quand je dis pistonné.
1: Hier soir, je suis rentré du concert. Fatigué, vraiment. La bonne fatigue, quoi. J'étais sur la route, et moi qui adore rouler la nuit, mais deux ou trois fois, je commençais à cuter. Donc, je suis rentré vraiment au pas, je suis arrivé à 60 à l'heure. En me couchant, je me suis endormi très rapidement, mais je me suis réveillé, j'étais couché, quoi, 1h30 à 3h30, j'étais réveillé. Et je ne sais pas d'où ça vient. Je repensais à un arrangement que j'ai fait, en disant non, c'est pas ça qu'il faut faire. Et puis je cherchais, à demi à le sommeil, je cherchais une autre voie. Et c'est ce que je vous ai dit, la fin d'après-midi, je vais rentrer chez moi. là, je vais me mettre au boulot. Et à ce moment-là, il n'y a pas de... Si je suis pris que dans des contingences matérielles, par exemple, ah, tu as pensé à faire les courses, ah, il faut aller chez le garagiste, ah, là, il faut prendre rendez-vous pour, chez le vétérinaire pour le chat, etc. Au moment où on est en train de penser musique, il n'y a pas la place pour le reste. Et c'est ça qui est difficile à vivre. Pour les autres, comme pour soi-même, musicien.
0: Pierre Bousseguet qui est notre invité. Alors côté musique, c'est vrai, on pourrait, une heure ça ne suffira jamais de toute façon, mais on sait que côté, tu as côtoyé des musiciens, on en a cité juste quelques-uns, il y en a plein d'autres mais c'est pas la peine d'en parler, il suffit d'aller chercher sur ta bio, on en trouvera plein. Côté compositeur, tu as eu la chance, enfin pour moi la chance, le plaisir, la richesse d'être proche de deux grands compositeurs, je parlais de Michel Legrand et de Lalo Schifrin.
1: C'est deux immenses compositeurs dans l'histoire de la musique du XXe siècle, point. Lalo Schifrin d'un côté, à qui on doit alors, parce que très souvent
0: Mission
1: Impossible, Manix,
0: Bulit, non, oui, Bulit.
1: Bulit, c'est lui. Et Tander, les films de Bruce Lee.
0: Oui.
1: Enter the Dragon.
0: Oui. Opération Dragon.
1: Rush Hour. Tout ça, c'est Lalo. The Fox, qui est devenu qui a été repris en France pour une publicité très connue. Papa, papa, papa. Papa, au départ, c'est une balade d'un film magnifique qui s'appelle Le Renard, The Fox. Et au départ, c'est une petite mélodie très fragile qui a un juste rapport avec l'histoire. Et c'est le film commence, on est certainement au Canada, à flanc une grande colline qui descend. Il y a une ferme où vivent deux femmes. On comprend qu'elles sont lesbiennes. Et il y a un type qui débarque du haut de la colline en plein hiver, comme ça, on ne sait pas qui il est. Et en fait, il y a une image qui est faite et il va se comporter un peu comme le renard avec les poules. Il y a tout un truc. Et là, l'idée qu'a eu Lalo par rapport à l'histoire, c'est comme ça qu'il me l'a raconté. Il me dit, avec son accent, il me dit, tu vois, ces gars qui arrivent, c'est comme le renard. Les poules, elles sont là, elles ont l'équilibre et on ne sait pas ce qui va se passer. Et tout est possible. Elle pense qu'elles sont dans une stabilité. Et lui, on ne sait pas d'où il vient. Et il a eu l'idée, ça commence juste par une flûte avec une harpe, un violoncelle. Je crois qu'il y a deux, trois instruments, et c'est très léger. Pou, pou, pou, pou, pou, pou. Et lors de la publicité, à Paris, il y a quelqu'un qui il y avait une réunion pour trouver un clip, pour trouver une musique pour un clip de publicité, pour les Colandim. Et j'ai oublié le nom de la personne. À un moment, ils font une pause et lui sort, il va chercher un café, je sais pas quoi. Il passe dans un couloir. Il y avait quelqu'un dans un bureau qui était en train d'écouter une version qu'avait repris un Italien, je sais pas quoi, qui en avait fait papa, papa, papa. Et cette personne a dit, mais tout de suite, association d'idées, l'instant, il a dit, mais c'est ça qu'il nous faut. Et quand Lalo Schifrin l'a entendu, on lui a dit, mais ton thème de Fox, regarde ce qu'ils en ont fait. Au départ, il dit, j'étais pas content, j'étais en colère. Il dit, mais un an et demi après, il y a le chèque de la SACEM qui est arrivé et là, j'étais très content.
0: Tu m'étonnes.
1: Voilà. Mais les choses, en musique, tout est possible. Il y a des choses qui se font de façon très rationnelle, parfois de façon très, très conceptuelle, mais je reviens toujours moi, par rapport à la vie et les circonstances, parce que tout ce qu'on a prévu, il y a aussi une part de destin ou de déterminisme. Spinoza, tiens, on y revient. Et donc j'ai eu la chance, cette immense chance de travailler avec Lalo. Pareil, c'est Raymond qui m'a appelé un jour en me disant, écoute, t'es libre, telle date à telle date, il y a un truc que je peux pas faire. Et Lalo voulait annuler le show. Il a dit à Raymond, non, si t'es pas là. Et Raymond m'a dit, tu me laisses 10 jours. Et il a vraiment engagé sa responsabilité. Et alors, après, Lalo m'a dit, tu te rends compte ce qu'il a fait Raymond pour toi? Parce que je voulais annuler le concert. Et Lalo lui a dit, mais t'es sûr que ton gars, là, le français, il va pouvoir? Et Raymond lui a dit, je te donne ma parole d'honneur. Tu verras. Et ça a donné une formidable amitié. Et puis après, il y a eu cette rencontre avec Michel Legrand.
0: Et pour ceux qui nous écoutent, au cas où, si vous ne connaissez pas Ray Brown, vous simplement allez rechercher un peu toute l'histoire de ce grand monsieur. Et c'est assez impressionnant. On continue un petit peu, juste avec une histoire, vu qu'on a parlé de Lalo Schifrin, on ne peut pas ne pas parler de Michel Legrand, c'est une autre histoire.
1: Michel Legrand, alors, qui est très connu pour son caractère haut en couleur, en voilà, plus, pour, oui. pour employer des mots. Je vais vous raconter une histoire un exemple de pour moi, de grande, comment on appelle ça, générosité. En 2009, ça faisait un petit moment que je travaillais avec lui, Et je l'appelle un jour, je dis, Michel, j'ai quelque chose à te demander. Ça fait 2 mois, 3 mois que je veux t'en parler, mais j'ose pas. Je dis, donc aujourd'hui, je suis décidé, je me lance. Il m'a répondu mot pour mot, il me dit, oh là là, mon chéri, j'espère que tu vas pas me demander un mariage. Je dis, non, c'est ça. Bon, très bien, je t'écoute. Il dit, sérieusement, je t'écoute. Je dis, voilà, je vais jouer dans un festival, faire une création pour Quatuor à cordes et quartet de jazz. J'ai écrit toute la musique, c'est la musique originale, mes compositions et arrangements. Et par contre, à la fin, j'y tiens. Depuis que je suis adolescent, j'adore la chanson de Maxence, qui en anglais a donné You Must Believe in Spring. Donc pour les auditeurs, c'est cet air magnifique de cette chanson qui se trouve dans le film de Jacques Demy, Les Demoiselles de Rochefort, et qui dit je l'ai cherché partout, j'ai fait le tour du monde. Da da da da da. Voilà. Et j'adore cet air. Alors il me dit alors quelle est la question? Je dis voilà. Comme je suis arrangeur, je vais l'arranger, je vais me faire plaisir. Arranger, ça veut dire on déconstruit pour reconstruire comme on le souhaite. Je dis, mais je trouve que ce serait tellement plus logique, plus intelligent de prendre l'arrangement que toi tu as fait pour Quatuor à cordes. Et donc je dis, mais voilà ma question, c'est est-ce qu'il y aurait moyen, est-ce que tu pourrais accepter que je joue ton arrangement plutôt que moi en faire un? Il y a eu un silence et il me dit, bien, je vais raccrocher, je vais appeler Claudio. Claude, c'était son assistant copiste. Voilà, je vais lui demander qu'il te fasse passer, tu sais, par ce truc-là qu'on appelle, je sais pas quoi, informatique, internet, j'ai horreur de ça. Je vais lui demander qu'il te fasse passer la partition. Mais j'impose une condition non négociable. Je veux et j'exige que tu joues mon arrangement au moins aussi bien que quand tu le joues pour moi. Et à cet instant-là, quel que soit son mauvais caractère, ça, c'est de la vraie générosité. Là, il n'y a pas d'ego.

0: beaucoup d'histoires à raconter, mais une heure limitée pour le jazz. On vient d'écouter Bach plus 6 avec Pierre Poussagen, notre invité. Ça me fait vraiment plaisir de t'avoir. Tu as une petite quelque chose à dire dessus rapidement.
1: Sur Bach plus 6,
0: ouais.
1: Oui, j'ai arrangé, d'ailleurs sur la partition, j'ai marqué, au lieu de marquer arrangement Poussagen, j'ai marqué dérangement, puis ça s'est devenu une composition, l'invention numéro 6 de Bach, qui est une, pour moi, c'est une ode à la joie avec un J majuscule, et j'en ai fait une valse mexicaine. Voilà, c'est tout ce que je peux vous dire. Et comme j'ai rajouté 6 voix, et je suis intelligent, le titre, je l'appelais Bach plus 6.
0: Ok. Voilà,
1: là, le rire n'est pas intérieur.
0: Non, voilà, c'est extérieur. Le temps passe très vite. Un autre sujet que je voulais aborder, même si on ne va pas avoir beaucoup le temps de s'attarder dessus. Souvent, les musiciens, ils viennent ici pour présenter leur album. Plus rare, mais ça arrive. Le musicien devient écrivain et vient parler de la publication de son livre. C'est ton cas, Pierre Poussagen. J'aimerais connaître les raisons qui poussent le musicien à écrire un livre. Peut-être que ce sont les mêmes raisons que pour sortir un album. Je veux bien sûr parler ici du livre qui s'appelle « Enfant de la basse », sorti en 2023.
1: Là, je suis obligé de le dire, comme il est en auto... Comment on appelle ça ? Autoproduction ?
0: Oui.
1: Donc, il y a des gens qui le veulent. Mais il faut aller soit ici, à la librairie Joie de Connaître.
0: Oui, mais ceux qui vont nous écouter, ils ne seront pas à Bédarieux, ça sera sur les...
1: Donc, il faut qu'ils aillent sur le net et simplement ils vont sur www.boussaguet.biz. Voilà.
0: Et autrement, bien sûr, suite à une discussion qu'on avait eue, commandez chez votre libraire.
1: Oui.
0: Ils peuvent vous avoir le livre et, s'il vous plaît, jamais sur Amazon.
1: Nous sommes d'accord.
0: Si on peut se permettre.
1: Donc la genèse de ce bouquin, c'est que tout le monde a le métier, mais des tas de gens me disent, mais comme j'adore raconter les histoires, j'adore en écouter, j'ai toujours eu ce rapport au conte. Et tout le monde me disait, mais waouh, c'est incroyable la mémoire que tu as, mais tu te souviens de tas de détails, de choses drôles, de choses tragiques, tu as des tas d'informations, mais il faut que tu les notes. Mais ça fait des années comme ça, mais note-le, parce qu'un jour tu vas le perdre. Il faut qu'il y ait une trace de cette mémoire. Ça, c'était un élément. La deuxième chose, c'est que la trame du bouquin, je me suis rendu compte que mais c'est comment moi, un paysan accordéoniste du Sud-Ouest, je finis avec le grand à la Philharmonie. Il y a un côté, et entre-temps, j'étais le protégé du bassiste légendaire du siècle.
0: Tu réalises des fois ? Ou tu t'en fous, tu voles de nuage en nuage.
1: Ni l'un ni l'autre, je vole pas, enfin ni l'un ni l'autre, c'est encore de la philo. Je vole pas de nuage en nuage. Ça, pas du tout. C'est-à-dire, je suis très, très pragmatique.
0: Tu vis tes rêves.
1: Simplement, il y a une rencontre, l'événement a lieu, j'essaie d'être à fond dedans, de vivre l'instant, et c'est tout. Par contre, dès que je prends un peu de recul, évidemment, depuis des décennies, je me dis, mais c'est pas possible quand même, qu'il y a un ange gardien, il y a quelque chose. Mais bon, à quoi ça sert de spéculer, puisque... soit on va m'apposer, mais oui, vous savez, monsieur, il y a quelque chose au-dessus, tout ça est dessiné, il y a une explication, ou soit on va me dire, mais non, tout ça c'est le pur hasard, à chacun de spéculer, moi simplement je vis les choses, et en tout cas, quand je fais arrêt sur image, je me dis, oui, effectivement, là par contre, il y a des choses que je ne peux pas expliquer, sauf vous dire que, ben oui, je suis très fort, j'ai pas fini ma phrase tout à l'heure, en début d'interview, je suis incapable de faire une performance. Par contre, donc passer un concours, c'est même pas la peine pour moi. Les quelques-uns que j'ai ratés, je les ai tous ratés, sauf un. Je suis très fort pour le concours de circonstances.
0: D'accord. En tout cas, ce qui est clair, c'est quand on t'écoute, si on te voir sur scène et t'écouter sur scène, même si t'es toujours à la place du contrebassiste qui est en arrière, on entend la contrebasse devant et la contrebasse qui est très expressive et qui fait partie pleine de la musique. C'est une très
1: ça, c'est cet héritage de Ray Brown, etc. C'est plus le cas pour le jazz, c'est plus le cas aujourd'hui. Par exemple, j'ose le dire maintenant. Et je suis pas le seul, hein. Que ce soit Ray Brown, Rod Carter ou NHOP, je suis contre cette conception. J'ai commencé comme ça pendant 20 ans où on vous dit oui, la contrebasse, c'est une voix qu'on doit pas, on doit pas vraiment l'entendre, mais on doit sentir qu'elle est là. Je suis pas d'accord.
0: Oui, non, mais ça, on le voit.
1: Si on fait de l'orchestration, c'est la walking bass, là, le boum, doum, ding, doum, doum, doum, c'est un contre-chant qu'on improvise. Quand vous avez une œuvre où il y a un chant et un contre-chant ou des contre-chants, on les entend, les contre-chants. Donc, la basse, si c'est pour faire boum, boum, boum, boum, boum au fond d'un coin, j'aime autant rester chez moi.
0: Non, non, mais ça, c'est j'ai clair, on n'y pensait même pas.
1: J'ai besoin d'interaction, quoi.
0: Mais c'est vrai que, alors, il y a plein de musiciens, d'autres contrebassistes, qui sont un peu différents, mais qui sont dans la même lignée qu'aujourd'hui. Je pense à Jérôme Regard, que tu connais, Diego Imbert.
1: Absolument.
0: D'autres qui sont...
1: Alors, après, il y a l'intelligence, parce que, on va dire, 95% du temps, la basse, c'est un instrument qui a une particularité, contrairement à d'autres instruments, c'est que c'est avant tout une fonction. C'est-à-dire, ce qu'on attend de la contrebasse et du contrebassiste, c'est qu'ils viennent faire ce fameux doum-doum-doum-doum qui aide à jouer, mais qui ne dérange pas. Ça fait partie de la fonction. Mais il y a aussi le fait que vous prenez n'importe quel orchestre et tout à coup, c'est Ron Carter qui fait la séance d'enregistrement, votre disque, il est coloré à jamais. Il aura mis une couche de vernis à lui.
0: Non, mais toi, tu as une belle couche de vernis, on le sent, et heureusement qu'on sent ces couleurs. La contrebasse, elle a une grande présence.
1: Alors ça, je pense, je le relis maintenant, donc on va dire...
0: Et Ray Brown aussi, quand on entend un album avec Ray Brown, tu es obligé de le voir, la contrebasse...
1: Je pense que le tronc commun, c'est qu'on pense tout en gardant la fonction. Alors au début, pendant des années, tout ça est confus. Maintenant, j'arrive à y mettre des mots. Je ne sais pas si ce sont les mots justes, mais des mots. Moi, je pense, je le relis à mon passé d'ancien accordéoniste.
0: Oui, tu as oublié de dire, tu as commencé de force.
1: Guy Lafitte le disait pareil pour le saxophone. Quand on l'accompagnait, qu'il n'était pas content de ce qu'on jouait derrière, très souvent, il avait ce mot qui est très juste. Je me le suis mis derrière l'oreille. Il disait, mais les gars, il était dépité. Ce n'était pas une histoire de nous engueuler. Il était déçu. Il disait, vous ne comprenez pas une chose. Je ne joue pas du saxophone. Je chante avec mon saxophone. Et ça, j'en parle très bien avec beaucoup avec Nathalie Dessay. C'est exactement ça. Elle adore quand je joue avec elle, mais ce qui m'intéresse, c'est les mots. Là, à ce moment-là, je ne suis pas en train de dire je suis bassiste, je ne suis pas bassiste, je propose un contre-champ ou pas. Il faut le nourrir, tout ça. Et mettre la caricature, avoir un batteur qui fait du bebop, il est, dans son fort intérieur, il est en train, aujourd'hui, caricature, de penser à Philly Joe Jones, il veut jouer comme le batteur de Miles. Un bassiste, il est juste content d'être, vous savez, le côté, le chien de faïence, il fait boum, boum, boum, boum, boum. Et les copains disent au bar, oh là là, il swing, lui. Et puis, lui ou un autre, c'est pareil. Et puis, le pianiste qui a le nez sur son clavier, qui a 88 touches et qui joue strictement, je fais la mauvaise caricature, et qui joue qu'au milieu du clavier. Jamais une basse, donc il n'a pas de main gauche, la main droite elle n'y est pas puisqu'il ne monte jamais à l'aigu, et puis un saxophoniste qui prend 20 grilles et qui joue de toute façon 10 fois trop fort, on a l'impression qu'il ne s'entend pas.
0: Là on est dans les mauvaises caricatures.
1: Oui, mais très souvent, par exemple, le mauvais bœuf, c'est comme ça que ça se passe.
0: C'est les mauvais bœufs.
1: Et moi j'étais le premier, mais vraiment j'ai connu pour ça, j'étais toujours celui qui jouait jusqu'au bout de la nuit. Je l'ai fait, refait. Aujourd'hui, je suis toujours prêt à faire le bœuf, mais pas quand ça démarre comme ça. Et si je vais faire le bœuf et que ça attaque avec cette espèce de truc automatique, tout de suite, je dis aux gens, mais gentiment, je dis non, attendez, qu'est-ce qu'on joue ? On fait quoi ?
0: Voilà, qu'on a quelque chose à dire.
1: Il faut chercher à avoir quelque chose à dire. Et je terminerai par ce mot de Michel Legrand. On avait deux concerts à faire de jazz en big band. Il arrive à la première répétition et il dit à tout le monde, il dit « Oh mes enfants chéris, c'est formidable, on a deux soirs de jazz à faire. Alors là, on n'est plus que dans les partitions. Là vraiment, on va s'amuser, on va se provoquer comme des gamins, comme des voyous, on va tenter plein d'aventures. » Il a dit « Mais par contre, il y a une chose que vous ne devez pas oublier. Chaque fois que vous prenez un chorus, que ce soit pour 8 mesures, 16 mesures ou plusieurs chorus, il y a une seule chose qui compte. Vous devez raconter une histoire et pas simplement jouer des notes. »
0: La dernière note de cette émission.
1: Ça me va.
0: Pierre Voussaguet, je te remercie beaucoup. J'avais plein d'autres questions et il faudrait qu'on se fasse 2-3 heures, ça serait très bien.
1: Je te prends en compte. Je reviens dans quelques mois, où ça te convient.
0: Avec plaisir, on va mettre ça parce qu'il y a beaucoup de choses à raconter et à échanger avec toi. C'était un très grand plaisir.
1: Et entre-temps, j'essaie d'être moins bavard.
0: Non, mais c'est très bien. Il nous faut juste plus de temps. Merci beaucoup. On se retrouve très prochainement. Et en attendant, bonne jazz, bonne musique sur Radio Pays des Roues, RPA Sud. Et voilà, notre invité, c'était Pierre Boussaguet. Vous pouvez le retrouver, bien sûr, sur une des émissions de Onda Jazz animée par Thierry, votre serviteur. Ça se passera sur Radio Pays d'Hérault, RPH Sud. C'est tous les quatrièmes lundis du mois à 19h15. Et autrement, vous avez la rediffusion le samedi à 11h. Prenez des notes, vous pouvez retrouver également cette émission. Ça se passe sur la radio Onda Pays, www.ondapaysradio.com. Et là, ce sera tous les lundis à 15h, le mercredi à 19h. Si vous voulez que l'on fasse venir d'autres invités, vous n'hésitez pas à nous le faire savoir. Et on a le mail qui existe, c'est thierry.ondajazz@gmail.com. Je pense que j'ai tout dit. En attendant, je vous souhaite de la bonne zig dans les écoutilles. Et on se retrouve tout bientôt. Salut à tous.

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1: Bonjour, merci d'être là présente. Oui, je dis présente parce que finalement, c'est exclusivement féminin, je vois, d'audience. Oui, oui, mesdames, oui, oui. Donc, merci pour cette nouvelle émission, puisque ce sont donc des émissions qui sont enregistrées, réalisées par des radios associatives de l'Assemblée régionale, des radios associatives d'Occitanie. Et aujourd'hui, donc, dans le cadre de cette émission Onde Poétique, à l'occasion de cette 29e édition du Festival Voix Vive, déjà 29 éditions. Nous avons le plaisir d'accueillir Madame Rossella Paolici. L'ai-je bien prononcé ? Voilà, merci de l'avoir corrigé. Je savais que j'allais mal le prononcer, Paolici. Et grazie mille. Et donc également le plaisir d'accueillir Salah Al-Hamdani.
2: Bravo.
1: Bravo.
2: Al-Hamdani.
1: Hamdani.
2: Mais les H, on le prononce difficilement en français. Ouais, donc on l'avale.
3: Hamdani. Ouais.
1: Voilà, donc deux poètes invités par le festival, poétesse italienne, poète d'origine irakienne, mais français. Ouais, voilà, donc irako-français, on pourrait presque dire. Salah, si vous en êtes d'accord, hein, on va commencer par...
2: Je suis toujours d'accord.
1: Vous êtes toujours d'accord.
4: Est-ce qu'il est libre, cet homme? Non.
1: Bon, vous verrez ça après l'émission, madame.
4: Non, non. Mais ça va pas loin, je sais.
1: Les dettes, c'est après l'émission. Donc, avec vous, madame Rossella Paolici.
5: Je vais lire le premier poème.
1: Vous voulez lire un premier poème et je vous interroge après. Alors, je ne vous ai pas présenté mon camarade, Laurent Keller. Donc, nous sommes tous deux d'une radio d'Alès. Nous sommes venus d'Alès. Laurent Keller et Yves de Fagot. Voilà. Et nous sommes de Radio Grille Ouverte, pour tout dire. Voilà.
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1: Pour donc traduire la, en français, c'est notre lectrice, la Claire Lazius. Merci Claire.
2: Mes mots, les miens ne savent pas dire ce qu'ils voient. Ils cherchent la route et ne la trouvent pas. Ils fuient, tombent, se perdent. Ils se risquent à rentrer dans le labyrinthe, à chercher la sortie, sans la trouver. Parfois, je me risque à dire un mot. Je dis la mer dans les yeux de la femme assise dans la rue, la porte ouverte dans la pièce obscure, si pauvre soit-elle. Le verre d'eau sur la table, la lampe qui dessine, les ombres des passants qui ont marché le jour durant, portant leurs rêves endormis sur leurs épaules.
1: Merci Claire. Madame... Madame Paoletti, pourquoi avez-vous commencé par lire ce premier poème, celui-ci qui est au centre, au milieu donc, de votre recueil? Pourquoi avez-vous choisi d'abord ce texte?
0: Pourquoi écrire, ce n'est pas une expérience connue, continuer. Il y a besoin de chercher les mots, de chercher de non s'arrêter avant à la page blanche.
1: Mais là, il n'y a pas de page blanche. Dans ce recueil qui s'appelle « La lente danse de la mer Égée », qui a été traduit de l'italien par Marianne Cazzara, c'est publié aux éditions Almanach. C'est un recueil qui tourne autour de la Grèce. Vous êtes italienne, donc on l'a bien entendu, et la Méditerranée est présente à travers votre écriture. Vous avez un rapport particulier avec cette mer?
0: C'est une question très, très personnel, mais je vais dire que j'ai raconté ça à Bambina, que j'ai étudié le grec ancien à l'école, à lycée classique, et j'ai étudié le grec, la philosophie, la tragédie, l'histoire, mais j'ai rencontré un grec qui est venu étudier à Pisa.
1: Où vous habitez?
0: À Pisa ou à l'université, et j'ai été très jeune. Et la première fois que je suis allée en Grèce avec une petite voiture, la 500.
1: La petite Fiat.
0: Fiat. Et nous sommes arrivés à Salonique à l'une des nuits.
1: Donc vous avez traversé ce qui était la Yougoslavie.
0: Et je suis restée étonnée d'écouter la langue grecque. Je sais que le grec existait, mais écouter les gens qui parlaient la langue grecque et lire les noms des places, des routes, ça, en Grèce avec l'alphabet grec, était pour moi quelque chose de très forte et de très émouvant. Et d'alors, chaque année, je suis allée en Grèce. Je parle grec mieux que des Français. Et la Grèce, pour moi, c'est un pays réel, mais en même temps, un rêve, une fantaisie. Et elle me parle encore beaucoup de la lumière et de comme la lumière dialogue avec les noirs mais nous avons la responsabilité de continuer à chercher la lumière et de traverser le noir avec un chemin.
1: Si vous parlez de lumière et de noir, c'est parce que vous êtes également peintre.
0: Ah oui. Aussi, oui, je dessine, je peintre et la chercher de les couleurs, de les mélanger les couleurs et de chercher d'approcher les lignes qui dessinent quelque chose. Et souvent, moi, je ne sais pas qu'est-ce qui va à dessiner. Et c'est quelque chose qui part et guide ma main sur le tableau. Et donc.
1: Et pour le poème, c'est pareil. Vous savez pas ce que vous allez écrire. C'est la main pour également qui guide.
0: Oui, c'est le poème. C'est différent l'expérience qu'on l'écrire, non? Alcune volte, mi si dice?
3: Parfois,
0: il va très rapidement, ta ta ta ta ta. Et autrefois, je suis comme ça, j'attends, et puis arrive le mot, une fantaisie, quelque chose qui va à écrire. C'est pas la même chose, c'est pas la même modalité. Et pour moi, écrire et dépeindre, c'est très important pour conserver ma vitalité, ma énergie, parce que mon travail est un travail très intéressant, que j'aime beaucoup. Mais je suis psychothérapeute et donc j'écoute la vie des autres et les douleurs de l'autre. Et c'est vrai qu'il y a les classifications psychiatriques, oui, mais chaque personne est unique. Et c'est très important de chercher, de trouver les chemins qui portent à quelle personne. Et trouver les mots et l'imagine que dit une personne à l'intérieur de sé. Et un voyage toujours différent avec les personnes.
1: Pour quelqu'un qui ne sait pas bien parler le français. Nous vous écoutons lire un autre poème donc en italien et avec Claire qui le lira ensuite en français.
0: 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Non mi dare niente, ma datemi il mare.
2: Donnez-moi la mer. Ne me donnez rien, mais donnez-moi la mer.
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2: Donnez-moi la mer. Ne me donnez rien, mais donnez-moi la mer. Quelques miettes de pain me suffisent. La solitude qui change de couleur et les voix inconnues portent d'autres miettes de vie. Un cœur incessant, s'il s'arrête, tu sais, après qu'il reprend. Donnez-moi la mer, peu m'importe le temps. Donnez-moi la mer, que je m'en libère. Cette pierre blanche sur le rivage a fait un long voyage. Qui sait d'où elle est partie ? Fragment parmi d'autres voyageant en camion, contrainte à devenir fragment parmi les autres. Tu la prends dans ta main, elle te parle de la nostalgie de la montagne, mais ses yeux restent clos, plongés dans une mer de pierres. Elle réussit à dire qu'elle parle de nostalgie presque par devoir. Le voyage l'a conduite devant la mer qu'elle ne connaissait pas. De stupeur, elle dit qu'elle préfère être une pierre, les yeux ouverts sur la mer.
1: Merci Claire. Alors on va quitter les rives de la mer Égée pour aller un peu plus à l'est peut-être avec Salah Alhamdani vers l'Irak. Et car Salah, vous êtes originaire de Bagdad précisément, que vous avez été obligé de quitter en 1975, je me dis de tête, hein, oui. Vous étiez alors prisonnier politique et vous avez été exilé et depuis vous vivez en France. Vous êtes retourné en 2004 après la chute de Saddam Hussein, effectivement, dans votre pays. Et vous êtes, on pourrait le dire, presque un poète de l'exil.
3: Oui, on peut. Ça ne me dérange pas. Oui. Même l'étranger.
1: L'étranger, oui. Ça, c'est votre tropisme camusien.
3: Poète étranger, ça m'intéresse aussi. Hein. Ouais, Léo Ferré, il me dit que je suis un brancardier poète. Parce que je l'ai rencontré à l'hôpital du CHU de Bicêtre, où j'étais brancardier. Avant que je devienne bibliothécaire, c'était une vie assez... Je l'étais à l'hôpital et il a dit, parce que quand je l'ai vu, je dis, est-ce que je peux t'embrasser ? Et lui, il était comme ça, avant de retourner en Italie et mourir, Léo Ferré. Et il était là, je crois qu'il avait un problème, enfin, une maladie assez grave. Et j'étais brancardier au CHU de Bicêtre. Et j'ai le preuve, hein, c'est un article qui a été publié dans l'Humanité du Dimanche. Donc ils ont dit que Salah Alhamdani est brancardier, elle a rencontré Léo Ferré. Et quand je l'ai vu dans la chambre, j'ai dit, Léo, je peux t'embrasser. Alors lui, avec ses cheveux, comme ça, il me dit, d'accord. Alors je l'embrasse. Il me dit, qu'est-ce que tu fais ici? Je lui dis, j'ai traduit ton poème avec le temps en arabe, je ne te connais pas à l'époque. Il retourne, il regarde sa femme, elle était assise sur le lit, il lui dit « Un brancardier poète ». Voilà pourquoi.
1: Ouais, Léo Ferré, je sais que vous l'appréciez, mais justement également Albert Camus. Oui. Mais j'aimerais quand même, Salah Alhamdani, je vois que cette année, la 29e édition s'est placée sous le titre « La poésie, chemin de paix ». Qu'est-ce que vous en pensez, Salah ? Parce que vous qui avez connu les geôles du régime baasiste, vous qui avez connu l'exil, vous qui avez connu les deux guerres d'Irak depuis la France, la poésie est-elle toujours un chemin de paix ?
3: Enfin, j'espère. On espère. La poésie, elle ne peut pas changer le monde. Mais elle peut proposer des chemins. Et c'est par là, finalement, que je puisse inspirer quelque chose. Alors, est-ce qu'elle peut faire la paix ? Parfois. Pas toujours. Parce qu'aujourd'hui, on a des soucis avec un fascisme assez montant en Israël. Et que Netanyahou, c'est quelqu'un qui est criminel de guerre. Et j'ai l'impression qu'il y en a peu de poètes, justement, ils le nomment. Alors que moi, à certaines époques, avec Saddam, je l'ai nommé. Khomeini, je l'ai nommé. J'ai nommé les salauds qui tuent les gens. Au nom de, je sais pas, de religion ou n'importe quoi. Et du coup, est-ce que les poètes aujourd'hui... Je pensais toujours, sincèrement... Les poètes, ils font pour être exécutés, fusillés. Non, mais je veux dire que, vu que moi, j'étais prisonnier politique et j'ai découvert la poésie en prison politique, à l'époque de Saddam Hussein, j'ai milité contre ce régime. J'étais avec les Kurdes, alors que je suis arabe. Donc, j'étais le traître. Tu vois, donc, tout ça, oui, c'était pour les paix. Quand je suis venu en France, je crois qu'en 2010, j'ai fait deux livres avec un Israélien, juif, d'origine irakienne, René Sommet, qui vit jusqu'à aujourd'hui en Israël. Et j'ai fait, c'est moi-même qui a proposé de faire un livre avec lui qui s'appelait Bagdad, Jérusalem, à la lisière de l'incendie. Donc on l'a sorti, trilingue, arabe, français, hébreu. Je suis allé voir sa mère en Israël. J'ai reçu tellement de critiques du monde arabe à l'époque. Donc quelque part, j'ai l'impression, et aujourd'hui, C'est vrai que j'inspire qu'un poète israélien qui rentre dedans, quoi. Qu'il dit « Oui, je suis pour la paix, tous ces gens-là sont des assassins, et stop. Il faut arrêter cette machine de tuer les gens, enfin, à un moment donné, il faut arrêter, de deux côtés. La guerre, on ne veut pas de cinq côtés. Personne n'est juste quand il fait la guerre. Il faut arrêter la guerre immédiatement. » Donc, je l'ai dit. Est-ce que ça, c'est un engagement? Oui. Parce que je nomme les choses, je nomme le salaud.
1: À propos d'engagement, dans la lettre d'amour à la Palestine, votre poème, vous écrivez « Pas de paix dans mon cœur pour les meurtriers des innocents, qu'ils soient d'Israël ou de Palestine. »
3: Bien entendu. Voilà, c'est très clair. Donc si ça, ce genre de phrases, éventuellement un peu de secours, parce qu'il y a des poèmes de circonstances. Le poète, parfois, il est obligé d'écrire des poèmes de circonstances. C'est-à-dire, il y a un événement, et comme je pense toujours que les poètes, ils s'approprient le monde, le poète, c'est une mémoire de nation. C'est une mémoire du peuple, le poète. C'est pour ça qu'il est témoin. Donc, on est en train de témoigner. Il y aura d'autres générations, un jour, ils vont venir. Dire, qu'est-ce qu'ils ont dit, les poètes, à l'époque où il y avait des guerres, où Gaza est rasé complètement? On verra l'histoire. J'ai écrit un livre, je ne veux pas faire un discours là-dessus, ni une propagande. J'ai écrit un livre qui s'appelle « Une lettre à un ami juif ». Malheureusement, elle est épuisée. C'est-à-dire, deux semaines, les gens, ils l'ont acheté. Mais dedans, je n'ai pas envie de parler trop de ces livres. Je pense qu'il faut l'acquérir, ces livres. C'est un petit livre qui coûte 10 euros. Elle est épuisée, mais on va le remettre sur Internet.
1: Oui, parce que alors, je signale que Salah Al-Hamdani a un site sur Internet formidable.
3: Hein, c'est gentil.
1: Ah, oui, non, mais on trouve tout. Hein.
3: Non, mais je cherche un dictateur qui me fusille. Donc, je mets tout. Je dis, moi, je vous embête. Voilà. En tout cas, c'est vrai, je suis, pardonnez-moi, mais je sors de prison politique, torturé. J'étais parachutiste, commando. Donc j'étais vraiment quelqu'un qui était, ils l'ont appris, brutué, quoi. Et c'est pour ça que j'ai trahi l'armée. Parce que c'est quand je vois des enfants crier dans des tentes à Kirkuk, dans le nord de l'Irak, les Kurdes militaient depuis toujours. Ils voulaient un État au milieu du monde arabe, et personne ne leur donne. Il n'y a pas que la Palestine qui a des problèmes. C'est vrai que les Kurdes, on parle peu d'eux. On parle des Iraniens, mais les Kurdes, c'est pratiquement 50 millions de personnes qui vivent carrément de l'Union soviétique jusqu'à la Turquie.
1: Et qui ont été trahis depuis 1921.
3: Mais depuis toujours trahis ce peuple.
1: Depuis 1921, lors du traité de Lausanne, puisqu'il devait y avoir un pays, effectivement.
3: Très bien. Oui. Ben, si aujourd'hui je donne ma voix, ben, je donnerai à ces gens-là.
1: Alors, on pourrait peut-être entendre votre voix, justement, oui, le poète, hein, parce qu'on entend, le militant, on entend l'homme engagé, on entend l'homme de théâtre, hein, l'homme de cinéma, qu'est Salah Al-Hamdani, mais également, vous êtes là, justement, Salah, comme poète.
3: Est-ce que vous voulez que je vous lise un poème?
1: Oui, oui, on veut bien. Il
3: s'appelle « Bagdad, mon amour ».
1: Ah ben oui,
3: attendez, faut que
1: avec un titre pareil,
3: bien non, sûr. Parce que c'est une... comment dirais-je, c'est... Voilà, excuse-moi, je suis bien organisé, normalement, comme tous les bédouins. Alors voilà, ça y est, j'ai laissé mon chameau, j'arrive. C'est un poème que j'ai écrit en 2003. Elle éveille avant qu'on attaque l'Irak. Qu'est-ce qui peut faire un exilé irakien qui attend qu'on va détruire l'Irak? Vous voyez, aujourd'hui, on attend Trump, il dit on va détruire la civilisation de Perse, tout ça. Moi, ça me fait vibrer. Je dis, c'est pas vrai. Quelqu'un qui dit ce genre de mots tranquillement, on va détruire une civilisation. Je veux dire, c'est scandaleux que les gens doivent sortir dans la rue. Quoi, dit, ça va pas, quoi, ce type. Et à l'époque, j'étais dans un HLM à Paris, 2003, et j'entends qu'on va attaquer Bagdad. Je dis, ça y est, mon pays, il va disparaître. Il y avait cette dame qui a déjà piqué tout. Elle était un agent des États-Unis, et maintenant, ils vont détruire l'Irak. Et dans une HLM, une petite pièce, qu'est-ce qu'on peut faire? Sincèrement, quand on est exilé et on voit que ses parents ils vont être tués, c'est terrible. Et donc, j'écris un poème qui s'appelle « Bagdad, mon amour, avant le jour heureux ». Je vais vous lire, s'il vous plaît. « Tenant à te crucifier, ni au bord de la page d'une histoire qui n'est pas tienne, ni au rythme de mort qui couvre tes fléaux, car il n'y aura nulle part d'écrit pour soulager ta douleur. » Tu n'as pas à te crucifier aux rives des ruisseaux qui saignent ton corps quand le frate essuie le secret de son âme à la naissance de nouvelles défaites. Je le sais, aucune blessure ne mérite une guerre. Tu n'as pas à te crucifier à la tombée de la nuit, alors que tu n'as pas fermé tes prières sur le corps de palmier, car il n'existe pas d'assassin honorable. Tu n'as pas à te crucifier pour la cendre des calamités, pour le tombeau de tes dieux, ni pour la croyance d'une humanité moribonde. Bagdad, mon amour, ni fils, ni père, ni dieu. Aucun prophète couronné par l'Église ne sauvera ton âme, ni celui de la Mecque, ni celui de ceux qui refusent le partage des oliviers en Palestine. Voilà mon calepin sur la guerre, des années d'exil pliées dans une valise, trop longtemps abandonnée au rêve du condamné. Voilà ma part de victime, ma part de lune, ma récolte de néant, ma part de poussière, de mots et de cris. Voilà mon malheur, comme une virgule, verrouillant un trait d'encre. Bagdad, mon amour, j'étais accroupi dans le coin de la page, à l'abri des jours arides, et loin des torrents de sang qui emportent le nom des fusillés avec le silence des hommes. Bagdad, mon amour, assis comme un bédouin dans un mirage, allongé sur mes rivages, j'y chérissais mon propre linceul, loin de la croix, de la paume de Fatma et de l'étoile de David. Et loin de leurs livres, de leurs guerres, errant dans le sable de dunes, de la steppe à la ville, je traîne mon corps de saison en saison. Je te tremballe du canapé au miroir, de ma chambre à la rue, entre mon écriture et ma solitude, à l'abri de leur cimetière, de leur martyr, de leur morgue. Bagdad, mon amour, tu n'as pas à grelotter au seuil de ces débris du jour. Une civilisation n'est dressée pour tuer, à violer ta virginité. Bagdad, ville à jamais insoumise à son bourreau, sa dame, tu n'as pas à gémir à la seule révélation de cette hégémonie. Ceux qui s'agitent autour de ton corps à l'agonie, ses libérateurs, sont ses complices. Bagdad, ma blessure, mon père l'ouvrier est mort sans connaître la joie. Ma mère a égaré sa jeunesse dans les miroirs. Et le seul témoin de mon premier chagrin sur ta poitrine, et le souffle de sable, le ciel étoilé et les regards de Dieu sous l'appel de la prière. Madinat al-Salam, cité de la paix, amour dans l'âme de l'écriture, j'aurais tant voulu aujourd'hui que l'homme n'ait jamais découvert le feu et les maudits d'avancer ainsi dans son propre vacarme. Cette terre qui m'a fait naître aujourd'hui mise à mort, ô mère, je veux retourner dans ta chair pour écouter les battements de ton âme, pour me désaltérer au balbutiement de ton souffle.
1: Laurent. Merci, Salah.
4: Dans les textes que vous avez écrits, moi, ce qui m'a beaucoup marqué, c'est la coupure qu'il y a entre l'enfance et puis l'homme que vous êtes devenu après cet exil. Et c'est le passage du temps, l'enfance associée au cerf-volant et au, voilà, la ville, le sable de Bagdad et de là où vous habitiez. Et puis ce passage du temps, et c'est la question que je poserai également à Rosalah Paoliki, parce qu'il y a aussi différemment, mais une notion avec le temps. Mais à l'échelle d'une vie, vous êtes devenu un autre homme et il a fallu vous réconcilier avec ce nouvel homme. Et il y a un poème dans lequel on voit la réconciliation, c'est quand vous parlez de votre petite fille, de Manon. Et là, j'ai identifié là une réconciliation possible.
3: C'est vrai. Oui, tout à fait, c'est vrai. Je disais, quand je suis venu en France, quelques temps plus tard, j'ai compris que finalement, Bagdad m'a fait naître et la France m'a fait homme. Ça ne vaut pas. Ça, c'est lié à une reconnaissance de ce pays. C'est-à-dire, quand je suis venu, j'étais pratiquement analphabète. Moi, je n'ai pas un certificat d'études. Et finalement, c'est des Français qui m'ont inscrit à Paris 8. Je n'avais pas de diplôme. Ils m'ont présenté aux responsables de l'université. À l'époque, c'était à Vincennes. Et il nous dit, il faut inscrire ce jeune homme, j'avais quoi, 23 ans. Je suis venu l'inscrire à la fac. Et moi, j'adorais, je ne connaissais même pas déjà l'école. Et j'ai dit, ah oui, l'université, moi j'aimerais bien. Parce que j'ai aucun moyen d'aller à l'université ou d'être élève, en tout cas dans une université. Et c'est la France qui m'a offert ça. Imaginez-vous qu'avant, quand je suis venu en 75, c'est jadis, ça me dirait que ça fait un siècle. Eh bien, il y avait des universités pour les gens, pour les pauvres gens. Aujourd'hui, il n'y en a plus. Et ça me chagrine. Et donc, voilà l'homme aujourd'hui qui surveille, qui regarde, qui guette. Et comme je suis un homme du désert, je suis un vrai aigle. Et je sens que cette culture, je suis désolé, on a des problèmes, beaucoup de problèmes en France culturellement. Et du coup, finalement, on parle des exilés parce que c'est l'honneur de la France, mais on ne parle pas de Français, ce qu'ils subissent aujourd'hui. Cette violence. Imagine de noter un papier pour aller une heure, je ne sais pas où, pour le Covid, tu dois noter un Français qui note, qui dit, je peux aller chercher du pain. Mon Dieu, j'ai dit, il y a un problème quand même. Donc voilà pourquoi aujourd'hui je suis témoin. Voilà, c'est pour ça.
1: Tu avais une question pour Rancel également.
4: Oui, pour la transition, c'est sur le passage du temps et on a vu qu'avec la Grèce, il y a toute l'antiquité grecque qui accompagne, mais dans les textes que vous écrivez, c'est la maison qui a vu habiter des locataires qui nous ont précédés, et vous en gardez une trace, et ça a quelque chose qui résonne en vous. L'existence de ces maisons qui ont connu d'autres vies. Et votre vie, et justement ça vous fait réfléchir, parce que vous avez à un moment ce poème où vous dites « La maison, oui, il y a tout le temps, et moi j'ai un problème parce que je vais arrêter un jour, et ça va me poser problème. Ma vie va s'arrêter un jour, c'est votre problème à un moment. Vous avez un poème là-dessus. »
0: Je pense que je pourrais répondre à sa question et que quelqu'un dit
3: Salah.
0: Sur la mémoire, sur la nostalgie, sur la maison que nous avons quittée, sur les maisons anciennes. Et moi, je n'ai pas vivre moi la perdita.
4: La perte.
0: La perte de la maison, oui, le temps qui passe. Mais je vis avec mon ex-mari grec, qu'il a vécu en Italie. Toujours la tragédie de non-retour à son pays, d'avoir quitté la famille. Et j'ai, avec lui, il est arrivé à moi les douleurs et la difficulté de comment faire comme ça. Et donc, je pourrais lire un test qui va à toucher ces thématiques, ces questions. 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Mon fils, retourne à la maison!»
2: Il s'appelait Phébus. Il s'appelait Phébus, le grec guidé par un rêve qui avait quitté Athènes, était assis dans un pays étranger, à l'ombre de murs antiques, dans une ville traversée par le fleuve qu'il ne voyait pas. Tel un dieu, il en devinait le cours, le corps sinueux. La danse des oiseaux qui tissait des trames éphémères, les voies secrètes, le chemin des hommes, au-dedans et au-dehors des murs. Quand la source serait tarie et qu'il aurait repris son chant, il dirait oui à l'exil, son pays rétréci. Désormais, la Grèce était pour lui ce petit bout de terre à l'ombre des murs et le fleuve invisible, le soir pourtant, à l'improviste une lumière s'enflammait dans ses yeux, illuminait le versant d'une colline d'olivier. Dans le vert argenté des feuilles, le corps, le visage encore jeune d'une femme s'y reflétait. Reconnaissait-il quelque chose de lui-même, cette ligne qui traverse les joues peut-être, et la voix qui disait « Qu'attends-tu ?» À qui était-elle cette voix ? Il écoutait la nuit les jeunes qui imitaient le cri de l'oiseau.
0: « Iemu, iemu, ghirna spiti. »
2: Il parlait sa langue sans savoir ce qu'il disait.
0: « Iemu, iemu, ghirna spiti. Mon fils, retourne à la maison. »
2: « mon fils, retourne à la maison. »
1: Bravo. Bravo. Bravo Claire, bravo. Merci Rossella. À un moment donné, je me tournais vers Salin, je vous parlais de poète de l'exil, et j'ai trouvé justement dans vos, chez vous, Rossella, ce poème, justement, ce début de poème, Naxos, puisque les îles sont très présentes hein, chez vous. Il y a Mykonos, Akrinos, Naxos. Nous sommes tous deux exilés d'un même exil, ou peut-être pas, d'un exil différent. J'ai trouvé là qu'effectivement, vous étiez là, à ce moment-là, tout à fait... On rencontre l'un comme l'autre. Ça va.
3: Oui, tout à fait. Ben, les Italiens, ils ont subi l'exil avant, hein, avant moi. Hein. On connaît leur histoire. C'était... Oui, oui, tout à fait. Juste, je reviens sur... sur...
0: Nous, moi, non. Ma famille a
4: vécu
0: la dictature fasciste.
3: Oui, bien sûr.
0: Que c'est
3: Mussolini,
0: que
3: oui, Mussolini,
0: très,
3: là,
0: oui, oui, oui. Horrible.
3: Bien sûr. Oui, je voulais revenir sur les questions tout à l'heure, sur la comment un exilé, il reçoit dans la vie une petite fille. Et le problème, c'est des déracinements, parce que moi, je n'ai jamais pensé, je peux voir des racines ici. Et finalement, depuis mon arrivée ici, je voulais fonder une famille et de faire des enfants, et de chérir ce pays où je vis, tout ça. Et c'est vrai que je n'ai pas réussi le début. J'ai fait des enfants après premier divorce, un enfant, je ne connais pas. Deuxième mariage, trois enfants, divorce. Putain, je dis, je n'arriverai pas, quoi. Je ne peux pas faire une famille. Et du coup, ma fille, la première, sa maman est française de Morvan, il m'a donné une petite fille. Et là, d'un coup, j'ai senti que ça y est, il y a des racines qui poussent. Et je dis, ça y est, ce pays, finalement, que je traîne sur le trottoir, mieux connu à l'étranger. Et j'étais une fierté de dire, ça y est, finalement, c'est mon pays maintenant. J'ai que des enfants qui sont, des petits-enfants qui sont nés. Maintenant, j'en ai 5. Hein. Bientôt, je vais acheter des chiens et des chats aussi. Je fais des choses comme les Français. Et donc, tu vois, c'est...
1: voilà. Alors, il est rare qu'en poésie, on ne parle pas d'amour à un moment donné. Et ça, là, vous l'avez fait avec un poème que j'ai trouvé très beau, à la fille de l'Aubrac, dédié à la fille de l'Aubrac.
3: Oui, tout à fait. Oui, ben, quand je suis allé à Bagdad, je n'ai pas le poème, malheureusement, aussi, parce que comme j'ai de nouveaux livres, c'est assez compliqué. Je suis allé voir ma mère après 30 ans d'exil, et du coup, les Américains, leur arrivée à Bagdad, dans les chars, hein, ils tournent sur n'importe quel trottoir, ils tout cassent, ils écrasent les maisons, je l'ai vu. Hein. Et ils ont créé beaucoup de cafés Internet. Ben oui, parce que les Américains, il faut qu'ils communiquent avec leur famille, tout ça. Et donc, j'ai profité, moi, de communiquer avec Isabelle à Paris, et je lui ai envoyé des poèmes. Et bien entendu, elle est de l'Aubrac d'origine. Et moi, j'adore l'Aubrac. Hein?
5: J'ai le poème, là.
3: Ah, c'est génial. Bah, tu peux le lire.
5: Non, c'est toi qui l'as écrit.
3: Non, vas-y, ça me fait plaisir de l'entendre, tiens.
1: OK. Éveil de l'impossible à la fille de l'Aubrac, encore une fois. Oui. Ma bien-aimée, tu es mon horizon. Non pas un terme, mais une brèche caressante où le réel s'évapore et glisse lentement dans un vertige qu'aucun raisonnement n'atteint. Tu es la lueur furtive au bord de ma nuit, une braise indomptée qui lacère l'ombre d'un monde infâme, un monde qui laisse mourir là-bas ceux qui ont crié leur vie jusqu'à se taire. Parfois, je hume un peu de ma mère lorsque l'on coupe du pain chaud, et dans la gorge sombre des tunnels de l'exil, là où des ombres s'allongent, de grands chevaux muets galopent à la frontière de l'oubli. Parfois, je surprends ma mère dans les bras tremblants d'une aube inachevée, une aube qui retient son souffle avant de naître. Elle seule savait que le monde peut s'effondrer sous le poids d'espoir illimité. Et toi, ma bien-aimée, tu es ce souffle venu d'un temps décousu, un murmure arraché à des heures qui ne m'appartiennent plus, un temps où le mystère rit sur les visages des hommes, où les ruelles de l'enfance s'ouvrent d'elles-mêmes pour laisser déambuler des dunes égarées. Aujourd'hui, je marche vers une patrie, comme on marche vers un mirage avec la lucidité d'un naufragé, la fin d'un rêveur, prêt à boire la steppe entière pour une seule goutte de mémoire. Ma bien-aimée, tu es mon horizon, mais aussi cette bête obscure levée sous ma peau, le souffle et sa brûlure, l'orage et sa clairière, et cette contradiction qui perpétuellement m'érige, me fracture et me rebâtit.
3: J'adore ça là. Non, mais ça me fait plaisir d'attendre, parce que c'est vrai que souvent on écrit, on n'attend pas. C'est génial, hein? Il est beau, hein?
5: Ah, il est très beau ce poème, oui.
3: Non, toi, tu es beau.
6: Vous deux, vous êtes.
3: Merci beaucoup.
6: Dans sa catégorie.
3: Elle va nous inviter par du champagne, j'ai l'impression, hein, ça va.
1: Bon, on va peut-être faire parler des poètes. Hein. Rossella.
0: Alors, maintenant, je vais chanter. Oui. Pour faire écouter la mélodie de la langue grecque en chanson grecque.
3: Ah, chanter.
5: Oh, oui.
0: Ça marche?
3: Ah oui, on chante debout.

0: Bravo.
1: Bravo, hein.
2: Oui, on va s'arrêter là parce que je crois que c'était très beau. Puis je crois que là, ces jeunes gens également ont besoin maintenant de déplacer le matériel. Les poèmes donc de Rossella Paolik sont à trouver donc sur la place du
3: Pouf, dans
2: la lente danse de la mer Égée, donc Voix Vive et publié par Almanach. Celle-là, c'est vos poèmes. Sont publiés notamment chez Bruno Doucet.
1: Oui, j'ai des livres Bruno Doucet, il y a le Manard aussi, il y a
2: notre édition
1: aussi, oui, ils sont un peu partout dans le marché. Oui.
2: Et on les trouve donc sur le marché de la poésie, là, tout à l'heure.
1: Merci.
2: Donc, sitôt à la fin de cette émission, consacrée donc cette fois-ci par Radio Grille Ouverte pour Ondes Poétiques. Merci, Laurent.
3: Merci.
1: Merci beaucoup, Laurent.
2: Merci,
1: merci beaucoup.
2: À vous.
1: Ah, c'est beau, elles sont bien.
4: C'est possible.
1: C'est très beau, c'est un cadeau. C'est un cadeau, voilà.
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se dirige ensuite vers Harlem. À 19h, l'office protestant commence dans un temple tout à fait moderne et particulièrement laid. La mer Caspienne est partout et les Américains s'avifèrent pour aller chez le chaland. Des enceintes devant l'église retransmettent la cérémonie. Le gospel bat son plein et des hommes de paroisse nous remettent des fascicules sur le bien, le mal et Satan. Avant que nous nous asseyions sur le banc des communiants. Il n'y a que des noirs dans l'assemblée, hormis un groupe de touristes espagnols. Sur la scène, quatre choristes font des harmonies de spiritual derrière un pasteur amplifié qui harangue les fidèles. Le pasteur parle vite et je ne comprends pas tout. Au milieu des « Amen, Amen, Amen », il dit peut-être qu'aujourd'hui rien de ce que tu penses ne mérite le nom de fleur. Mais demain, demain, demain tu t'éveilleras sans doute sous un arbre fruitier, comme jadis Jonas sous le ricin. Il dit ce n'est pas le froid mais la honte qui a donné le manteau, qu'un kidam marchait droit mais qu'à cause de la mer il s'est assis, que tout était gros doux comme chez le traiteur chinois et qu'il faut honorer le nom de son père. Je ne comprends pas tout. Je crois voir une déesse de muscles et de courbes quand il dit que les statues aussi verdissent et que leurs couronnes sont un perchoir pour les pigeons. Que jalouser l'éternité des statues, c'est envier la fiente sur leurs épaules et celle qui jonche leur piédestal. Alors je pense à la déesse nue et je vois léviter près de sa chevelure un moineau écarlate. Je vois la déesse nue et ses fesses qui avant dansaient.

a du mal à croire à une ferveur aussi démonstrative, qui ne ressemble pas d'ailleurs à cette ferveur contagieuse que je connais, celle des baisers véritables. Le spectacle ecclésiaste ne touche pas au cœur, il divertit. Et tout le monde chante, et tout le monde chante. Est-ce la clarté ou rien que de l'espace après un massacre, dit-il. A-t-on coupé, brûlé des arbres pour avoir cette clairière-là, comme une piscine dans le jardin d'un pavillon de banlieue? Ou bien sommes-nous tombés dessus, par hasard? Fausse piste, trouvaille, dilemme, tenaille, écrou, ciel, muraille, et des pensées que je réprouve. Un cheveu de l'avoir fait, dit-il. Enfer, paradis, un détail. Promenade de santé, bercaille, et de quoi déchanter toujours à un cheveu. Il parle à présent de rachat. À la foire, tout est à portée de moi. Alors je chante aussi. 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

Puis d'autres intervenants se sont mis à parler, lentement, sans mouvement. Alors, on est parti avant la fin. Les touristes ont vu ce qu'ils voulaient voir, c'est comme ça. Un zoo, l'étranger, un circuit. Les mêmes souvenirs pour tous les vacanciers. On voit du folklore partout, mais les abribus et le ciel sont partout les mêmes. On traverse New York en shuttle. Dans l'engin, une gamine de 17 ans, pas plus aux raides et longs cheveux noirs, discrètement, me regarde. Il est joli, son regard noir, défiant et apeuré. Le soleil tape sur les terres que l'on traverse. Le paysage est de poussière. Paris, la nymphette latine, un bus brinque-ballon. Dans la sécheresse alentour, c'est un pays tropical. Puis la nuit tombe. Dans le mobile, on a traversé des âges, et des âges, et des âges. La fille est maintenant partie. L'homme descendu, s'allonger sous le ricin. Des Jonas. Je pense à Harlem. Harlem. C'était presque hier. Times Square est autour à présent. On descend.

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Ou si tu veux, pendant que je te répète ces phrases qui nous donnaient de l'élan. Tu te souviens? Tu te souviens? 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Tu croyais qu'on avait rien vu? Surprise, connard!

0: Nous sommes la fraction dure du mouvement militant Zoulou. Je vais donc servir d'interprète.
1: Zoulou, attendez. Zoulou, ça me dit quelque chose. Zoulou, vous êtes le type de Star Trek.
0: Merci beaucoup, elle m'a reconnu, dis donc.

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0: Ambiance Terrabram sur Radio Pays d'Hérault et RPH Sud pour cette émission de polyrythmique de mois de mai. J'avais envie de vous partager le set que j'ai joué à l'ouverture de cette première édition de Terrabram, le festival itinérant des musiques trans et tribales co-organisé par le musicien Miloun et le Sonambule. L'invitation de ce set a démarré avec l'israélien Bacher Toé avec le titre Reclaimed by Nature, un album qui vous emmène en forêt tropicale. Ensuite, les tambours traditionnels persans ont retenti, joués par l'israélien Mohamed Reza Morta Zavi. Ensuite, j'ai joué un morceau de l'album Hertz du label Let Records par l'artiste Urwald. J'ai ensuite sélectionné un deuxième titre de l'album Reclaimed by Nature de Bacher Toé qui s'appelle Gotas del Chameleon. Après, j'ai fait un cap en Guinée avec Fol Niaké et Ghost Culture pour le titre Entraînant Laywall. Ensuite, il était logique pour moi de jouer un titre Ara du français Jean du Voyage sur l'album Mantra. J'ai ensuite joué des sons un peu plus bassis, eh oui, parce que je peux pas m'en empêcher, avec Tigresse de Peace Sign sur l'album Tribal Bass. L'avant-dernier titre de cette longue série est Navy Cut par G. Sparrow, un mélange de basse musique et de jazz, tout ce qu'on aime. Et pour finir, Béatrice M. et Jean-Loup avec le titre Si j'adore sur l'album londonien Tampa 125. Vous retrouvez bien sûr tous les titres, liens, labels, infos sur la page d'rph.org. Allez, place à la deuxième série de ce polyrythmique de mai. Place à la house music.
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0: Delight sur l'album Offen Beach par Christian Burkhardt. Ensuite, Narda de l'album Working Nights par le label indépendant britannique fondé par Trusm à Manchester. Une petite pépite ce label. S'en est suivi du titre très groovy Blue Mood de Mara Lacoum sur le label parisien L'Amour. J'ai enchaîné avec l'EP Every Time par Jason Ersko. Et l'avant-dernier titre, Midnight House, remixé par le grand Carl Craig en 2022. Très très deep. C'est ainsi que se termine cette émission. Merci pour votre écoute et donc votre soutien. Cette émission sera rediffusée le jeudi 7 mai à 22h et en libre écoute sur rph.org avec toutes les autres émissions de Polyrythmique. Je vous souhaite un excellent mois de mai. Il va se passer plein de choses dans la vallée de l'Hérault. D'ici là, prenez soin de vous, à très vite.
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Et si comme les enfants, je galope à la poursuite, qu'est-ce que tu te souviens?

0: Yep.
1: Qu'est-ce qui te prend à dire yep comme ça?
0: Ah, c'est pour dire yep.
1: Ah, c'est pas banal ça. Ah, oh.

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0: Oui, Lucien, est-ce que savoir rien foutre, ça suffit comme but dans la vie?
1: Pas toujours, hein.
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C'est l'histoire d'un homme qui tombe d'un immeuble de 50 étages. Le mec, au fur et à mesure de sa chute, il se répète sans cesse pour se rassurer. 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Jusqu'ici, tout va bien. 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

0: Il est 1h à Lamballe, 7h à Oulan-Bator.
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0: Il est 2 heures à Maastricht et 20 heures à La Havane.
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